Voilà, une superbe partition, bien beau concerto et une interprétation à la hauteur du grand maître Jean-Sébastien Bach. Je vous rappelle que ce disque est un disque que vous pourrez trouver chez Archive Productions. Le concert anglais, Trevor Pinnock, premier clavecin, et Kenneth Gilbert au second clavecin. Donc Trevor Pinnock qui est évidemment aussi à la direction d'orchestre. Voilà, je vous avais promis qu'à la suite de la fête de la musique qui s'est terminée dimanche dernier, un enregistrement a été effectué pour l'ensemble Sapho, qui donnait son concert dimanche 24 à 15h à l'Auditoire Calvin. Ce concert était dédié à Frescobaldi, canzone pour violoncelle et orgue, et au célébrissime Stabat Mater de Pergolèse. L'ensemble Sapho dédié à la musique ancienne qui a reçu un très très bon accueil. Et je vous propose d'écouter sans plus attendre deux canzones de Frescobaldi pour violoncelle et orgue, donc qui ont été interprétées par Raymond Pérez violoncelle, donc votre serviteur, Michel Schafter à l'orgue. C'était dimanche dernier, fête de la musique, Frescobaldi canzone pour violoncelle et orgue, la numéro 6 suivie de la numéro 7, 17e siècle. C'est superbe.

Voilà, l'émission Diapason touche à son terme. Nous avons entendu Jean-Sébastien Bach, les concertos pour deux clavecins, notamment le superbe concerto en do majeur pour deux clavecins, donc de Jean-Sébastien Bach, que nous retrouverons la semaine prochaine avec ses concertos, mais cette fois-ci pour un clavecin. Et nous avons également entendu l'ensemble Sappho, notamment Canzone de Frescobaldi, avec votre serviteur au violoncelle, Michel Schafter à l'orgue. L'ensemble Sappho qui interprétait à l'Auditoire Calvin à 15h dimanche dernier, fête de la musique, qui interprétait également pour la 7e fois de l'année le Stabat Mater de Pergolèse. Voilà, je vous retrouve la semaine prochaine avec toujours le grand Jean-Sébastien Bach dans les concertos pour clavecin, il en a écrit beaucoup. Également pour concerto pour quatre clavecins, une retranscription d'un concerto pour quatre violons qui a été écrit par Vivaldi, qui est extrêmement connu. Et j'ai une version intéressante à vous proposer. Voilà, la semaine prochaine, sur les ondes de Radio Zone 93,8 dans l'émission Diapason, c'est tous les mardis à 22h10 à environ. Bonne semaine à tous, au revoir.

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Voilà, avant d'entamer notre émission sur Jean-Sébastien Bach et ses concertos pour deux clavecins, dont j'ai une version tout à fait

intéressante à vous proposer. Il y a deux jours que s'est achevée la fête de la musique, pour ce qui concerne la grande musique dans la vieille ville notamment, et notamment dans la salle Franck Martin, il y a eu beaucoup de monde et beaucoup de succès, notamment pour l'orchestre de chambre, la Sinfonietta, qui a donné un joli concert à la salle Franck Martin, ainsi donc à 20h, c'était le dimanche 24 dernier, ainsi que l'orchestre de la Madeleine, qui a fait salle comble, un peu plus tôt, à 17h, à la même salle Franck Martin, l'orchestre de la Madeleine, et son chef Pierre Salzmann, qui tirait du même coup sa révérence de cet orchestre symphonique, qui laisse sa place à Stéphane Boischu, qui va prendre donc la baguette et la tête de l'orchestre de la Madeleine. Il y avait également d'autres formations musicales, je ne vais pas toutes parler de toutes, mais il y avait également à la Vieille Ville, à l'Auditoire Calvin, dimanche dernier à 15h, un superbe concert de l'ensemble Sappho, ensemble dédié à la musique ancienne, qui nous présentait des canzones de Frescobaldi du 17e siècle, très très peu connues, des canzones pour violoncelle et orgue, que je vous présenterai en deuxième partie d'émission, qui ont été enregistrées à cette occasion, et je vous parlerai. Enfin, l'ensemble Sappho a également présenté le Stabat Mater de Pergolèse, superbe Stabat Mater, célébrissime Stabat Mater de Pergolèse. L'ensemble Sappho donc a fait également salle comble à son auditoire Calvin, et nous entendrons en deuxième partie donc canzone de Frescobaldi par l'ensemble Sappho enregistré à donc des dimanches derniers. Les concertos pour deux clavecins de Jean-Sébastien Bach, revenons maintenant à notre sujet principal, peuvent être, disons, datés entre 1732 et 1736. Ce fut pour Bach, alors la première fois, aussi dans l'histoire de la musique, l'occasion d'intégrer sur une vaste échelle le clavecin donc comme instrument soliste. Et puis le clavecin, mais pas seulement en clavecin, mais la prédilection de Bach entre 1730 et les années 1740, donc Bach a une prédilection pour la distribution à plusieurs clavecins, de deux clavecins, trois clavecins et même des concertos à quatre clavecins, notamment en concerto de Vivaldi pour quatre violons, retranscrit par Bach pour quatre clavecins, c'est absolument merveilleux. Donc une caractéristique fondamentale donc des concertos de clavecin de Bach est de ne pas représenter donc des compositions nouvelles, mais seulement de résultats de transcription de concertos pour instruments mélodiques. C'est-à-dire que de Bach a retranscrit des concertos qui ont été écrits pour le violon, par exemple, ou pour le violon et le hautbois. Il les a transcrits pour deux clavecins. Et ce changement d'instrument soliste fait donner à ses œuvres des couleurs absolument chatoyantes et différentes, et un contrepoint beaucoup plus riche, évidemment, puisque le clavecin est avant tout un instrument harmonique avant d'être un instrument mélodique. On pense aujourd'hui, donc généralement, que le modèle du concerto en do mineur BWV 1060 que je vais vous faire entendre tout à l'heure fut un concerto donc perdu pour hautbois et violon, qui était donc vraisemblablement lui aussi, comme l'arrangement est écrit en do mineur, était également en do mineur, et a été donc retravaillé, reconstruit, pour être donc compté comme avec deux clavecins, et certainement écrit dans la ville de Köthen. Les deux mouvements donc extrêmes se distinguent par une thématique éloquente, articulée donc par une construction de période, ainsi que par un subtil art présidente à la fusion des instruments solistes et de l'orchestre à cordes. Le mouvement médian, c'est-à-dire le second mouvement, donc, mouvement lent, est entièrement dominé alors là par les instruments solistes, c'est-à-dire par les deux clavecins, qui développent donc une espèce d'écriture fuguée en thème mélodieux de deux mesures seulement, tandis que l'orchestre n'a que, disons, qu'une fonction de simple accompagnement. La version pour clavecin donc abolit totalement la différence de couleur sonore qu'on avait pu entendre certainement avant, donc à l'époque, entre les instruments solistes, donc hautbois et violon, par rapport à deux clavecins. Donc là il n'y a plus que, disons, que le contraste sonore du groupe solo est totalement différent, puisque deux clavecins, par rapport à l'orchestre d'archet qui les accompagne, donc les voix spécialement composées pour la main gauche des clavecinistes conduisent à un enrichissement de la texture polyphonique qui est nettement alors perceptible, plus qu'ailleurs dans ce mouvement médian, ce mouvement lent, deuxième mouvement. Donc la texture polyphonique
et contrapuntique est beaucoup plus riche, évidemment, avec deux clavecins qu'avec un hautbois et un violon. Par contre, avec deux clavecins, on perd peut-être une espèce de palette sonore plus claire, plus nette qu'avec un instrument avant et un instrument à cordes frottées. Évidemment, là, deux clavecins, c'est nettement différent. On est plus dans une recherche, dans une recherche, je dirais, intellectuelle, une recherche scientifique, plutôt qu'une recherche purement monodique, mélodique, qui serait plus passionnelle. Et là, je pense que Bach a dû, dans ses transcriptions d'instruments solistes, les reconstructions qu'il a dû faire pour le clavecin, a dû vraiment prendre un plaisir absolument fantastique à écrire pour les claviers. D'ailleurs, c'est le premier qui écrit des concertos pour les claviers, pour les clavecins, pour l'orgue aussi. Il sera suivi évidemment par ses deux fils les plus célèbres, Wilhelm Friedemann et surtout Carl Philipp Emanuel Bach, qui a écrit bon nombre de clavecins, de concertos pour clavecins absolument merveilleux. Nous avons déjà eu le plaisir dans cette émission d'en entendre plusieurs. Voilà, je vous propose, sans plus attendre, donc le concerto pour deux clavecins de Jean-Sébastien Bach, écrit on va dire 1736, aux alentours de l'année 1736, à Köthen. Donc, clavecin, concerto pour deux clavecins en do mineur, en trois mouvements, bien entendu. Allegro, le mouvement médian adagio, et nous terminerons par le troisième mouvement. Allegro, donc avec comme interprète. Les interprètes sont les suivants, le concert anglais comme orchestre à cordes bien sûr, et comme soliste, eh bien, Trevor Pinnock est à la direction et au premier clavecin, et Kenneth Gilbert au second clavecin. Tout ceci dans un enregistrement de Archive Production, qu'évidemment je ne peux que vous recommander. Voilà, je vous laisse avec le concerto en do mineur pour deux clavecins de Jean-Sébastien Bach.

Voilà, quelle partition superbe, quelle œuvre fantastique et bien interprétée par l'orchestre à cordes, donc The English Concert, avec Trevor Pinnock et Kenneth Gilbert aux deux clavecins, respectivement premier et second clavecin. Maintenant, on aurait pu espérer, j'aurais pu espérer personnellement, avoir dans l'allegro final un tempo un peu plus rapide. Je pense qu'un orchestre italien, par exemple, aurait pris tout ce concerto un tout petit peu plus vite. Mais enfin, et comme quoi, les interprétations du grand Bach sont multiples. 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Voilà, et à ce moment-là, je ferai un plaisir de vous téléphoner, de vous rappeler ou de vous écrire, et nous pourrons parler de vos projets ou bien répondre à vos critiques, vos questions, etc. Voilà, avant de conclure la première partie de l'émission, nous avons encore le temps d'entendre le dernier mouvement du concerto BWV 1062, dernier mouvement qui est dans la même tonalité que le concerto précédent, en do mineur, troisième mouvement, Allegro assai.

Voilà la première partie de l'émission Diapason donc, qui s'achève sur ce superbe mouvement. Je vous retrouve donc tout à l'heure après la pause où nous entendrons le concerto pour deux clavecins, toujours, de Jean-Sébastien Bach, mais en intégralité, mais le concerto cette fois-ci en do majeur, BWV 1061, ainsi que, comme je vous l'ai promis, deux canzones pour violoncelle et orgue, enregistrées donc dimanche dernier à la fête de la musique par l'ensemble Sapho. A tout à l'heure après la pause. Passons, seconde partie consacrée à Jean-Sébastien Bach et ses concertos pour deux clavecins et cordes. Nous allons sans plus attendre écouter le concerto pour deux clavecins en do majeur, BWV 1061, en trois mouvements toujours. Le premier est sans indication de mouvement, le second adagio et le troisième mouvement est une fugue. Toujours avec le concert anglais chez Archive Productions avec Trevor Pinnock, premier clavecin, Kenneth Gilbert, second clavecin. Dans les deux concertos en do mineur, donc qui sont des retranscriptions de Jean-Sébastien Bach, les deux instruments solistes donc, s'opposent en tant que bloc relativement homogène, donc face à l'orchestre de cordes. Dans le concerto que nous allons entendre, en do majeur, par contre, les deux clavecins, là, se comportent l'un par rapport à l'autre comme, on va dire, deux partenaires dans dialogue. Il y a beaucoup plus de dialogue que dans les autres concertos de Bach. Donc l'orchestre d'Archet apporte simplement son concours dans les mouvements extrêmes, mais il n'est jamais, disons, autonome, vraiment autonome, comme dans les, notamment le concerto en do mineur que vous avez pu entendre lors de la première partie. Johann Nikolaus Forkel, qui lui, en 1802, a écrit la première biographie de Bach, donc écrivait tout à fait justement par rapport à ce fameux concerto pour deux clavecins en do majeur que nous allons entendre. Il disait ceci: il peut être entièrement joué sans accompagnement des instruments à archet et produire alors un excellent effet. Alors peut-être que Bach composa-t-il donc cette œuvre tout d'abord comme concerto pour deux clavecins dépourvu d'accompagnement d'orchestre, c'est tout à fait possible. Et n'ajouta-t-il donc les cordes qu'après coup pour donner plus de couleur à ce morceau et à en rendre donc clair l'articulation donc formelle des instruments solistes. C'est tout à fait possible. Donc ce concerto pour deux clavecins revêt un caractère bien particulier puisqu'il n'a pas été écrit donc par rapport à une retranscription, mais a certainement été écrit par Jean-Sébastien Bach pour deux clavecins sol. Et il y ajouta l'orchestre après pour justement donner plus de richesse à l'ensemble. Je vous propose d'écouter sans plus attendre et dans son intégralité le concerto WV 1061 en do majeur qui doit dater de l'an 1734 ou aux alentours de cette année-là. À tout à l'heure.

Voilà, une superbe partition, bien beau concerto et une interprétation à la hauteur du grand maître Jean-Sébastien Bach. Je vous rappelle que ce disque est un disque que vous pourrez trouver chez Archive Productions. Le concert anglais, Trevor Pinnock, premier clavecin, et Kenneth Gilbert au second clavecin. Donc Trevor Pinnock qui est évidemment aussi à la direction d'orchestre. Voilà, je vous avais promis qu'à la suite de la fête de la musique qui s'est terminée dimanche dernier, un enregistrement a été effectué pour l'ensemble Sapho, qui donnait son concert dimanche 24 à 15h à l'Auditoire Calvin. Ce concert était dédié à Fresco Baldi, canzone pour violoncelle et orgue, et au célébrissime Stabat Mater de Pergolèse. L'ensemble Sapho dédié à la musique ancienne qui a reçu un très très bon accueil, et je vous propose d'écouter sans plus attendre deux canzones de Fresco Baldi pour violoncelle et orgue, donc qui ont été interprétées par Raymond Pérez violoncelle, donc votre serviteur, Michel Schafter à l'orgue. C'était dimanche dernier, fête de la musique, Fresco Baldi canzone pour violoncelle et orgue, la numéro 6 suivie de la numéro 7, 17e siècle. C'est superbe.

Voilà, l'émission Diapason touche à son terme. Nous avons entendu Jean-Sébastien Bach, les concertos pour deux clavecins, notamment le superbe concerto en do majeur pour deux clavecins, donc de Jean-Sébastien Bach, que nous retrouverons la semaine prochaine avec ses concertos, mais cette fois-ci pour un clavecin. Et nous avons également entendu l'ensemble Sappho, notamment Canzone de Frescobaldi, avec votre serviteur au violoncelle, Michel Schafter à l'orgue. L'ensemble Sappho qui interprétait à l'Auditoire Calvin à 15h dimanche dernier, fête de la musique, qui interprétait également pour la 7e fois de l'année le Stabat Mater de Pergolèse. Voilà, je vous retrouve la semaine prochaine avec toujours le grand Jean-Sébastien Bach dans les concertos pour clavecin, il en a écrit beaucoup. Également pour concerto pour quatre clavecins, une retranscription d'un concerto pour quatre violons qui a été écrit par Vivaldi, qui est extrêmement connu. Et j'ai une version intéressante à vous proposer. Voilà, la semaine prochaine, sur les ondes de Radio Zone 93,8 dans l'émission Diapason, c'est tous les mardis à 22h10 à environ. Bonne semaine à tous, au revoir.

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Voilà, avant d'entamer notre émission sur Jean-Sébastien Bach et ses concertos pour deux clavecins, dont j'ai une version tout à fait intéressante à vous proposer, il y a deux jours que s'est achevée la fête de la musique, pour ce qui concerne la grande musique dans la vieille ville notamment, et notamment dans la salle Franck Martin. Il y a eu beaucoup de monde et beaucoup de succès, notamment pour l'orchestre de chambre, la Sinfonietta, qui a donné un joli concert à la salle Franck Martin, ainsi que donc à 20h, c'était le dimanche 24 dernier, ainsi que l'orchestre de la Madeleine qui a fait salle comble un peu plus tôt à 17h, à la même salle Franck Martin, l'orchestre de la Madeleine et son chef Pierre Salzmann qui tirait du même coup sa révérence de cet orchestre symphonique et il laisse sa place à Stéphane Boischu qui va prendre donc la baguette et la tête de l'orchestre de la Madeleine. Il y avait également d'autres formations musicales, je ne veux pas toutes parler de toutes, mais il y avait également à la Vieille Ville, à l'Auditoire Calvin, dimanche dernier à 15h, un superbe concert de l'ensemble Sappho, ensemble dédié à la musique ancienne, qui nous présentait des canzones de Frescobaldi du 17e siècle, très très peu connues, des canzones pour violoncelle et orgue, que je vous présenterai en deuxième partie d'émission, qui ont été enregistrées à cette occasion, et je vous l'ensemble Sappho a également présenté le Stabat Mater de Pergolèse, superbe Stabat Mater, célébrissime Stabat Mater de Pergolèse. L'ensemble Sappho donc a fait également salle comble à son auditoire Calvin, et nous entendrons en deuxième partie donc canzone de Frescobaldi par l'ensemble Sappho enregistré dès dimanche dernier. Les concertos pour deux clavecins de Jean-Sébastien Bach, revenons maintenant à notre sujet principal, peuvent être, datés entre 1732 et 1736. Ce fut pour Bach, alors la première fois, aussi dans l'histoire de la musique, l'occasion d'intégrer sur une vaste échelle le clavecin donc comme instrument soliste. Et puis le clavecin, mais pas seulement en clavecin, mais la prédilection de Bach entre 1730 et les années 1740, donc Bach a une prédilection pour la distribution à plusieurs clavecins, de deux clavecins, trois clavecins et même des concertos à quatre clavecins, notamment en concerto de Vivaldi pour quatre violons, retranscrit par Bach pour quatre clavecins, c'est absolument merveilleux. Donc une caractéristique fondamentale donc des concertos de clavecins de Bach est de ne pas représenter donc des compositions nouvelles, mais seulement de résultats de transcription de concertos pour instruments mélodiques. C'est-à-dire que de Bach a retranscrit des concertos qui ont été écrits pour le violon, par exemple, ou pour le violon et le hautbois. Il les a transcrits pour deux clavecins. Et ce changement d'instrument soliste fait donner à ses œuvres des couleurs absolument chatoyantes et différentes, et un contrepoint beaucoup plus riche, évidemment, puisque le clavecin est avant tout un instrument harmonique avant d'être un instrument mélodique. On pense aujourd'hui, donc généralement, que le modèle du concerto en do mineur BWV 1060 que je vais vous faire entendre tout à l'heure fut un concerto donc perdu pour hautbois et violon, qui était donc vraisemblablement lui aussi, comme l'arrangement est écrit en do mineur, était également en do mineur, et a été donc retravaillé, reconstruit, pour être donc compté comme avec deux clavecins, et certainement écrit dans la ville de Köthen. Les deux mouvements donc extrêmes se distinguent par une thématique éloquente, articulée donc par une construction de période, ainsi que par un subtil art, présidente à la fusion des instruments solistes et de l'orchestre à cordes. Le mouvement médian, c'est-à-dire le second mouvement, donc, est mouvement lent, est entièrement dominé alors là par les instruments solistes, c'est-à-dire par les deux clavecins, qui développent donc une espèce d'écriture fuguée en thème mélodieux de deux mesures seulement, tandis que l'orchestre n'a que, disons, qu'une fonction de simple accompagnement. La version pour clavecin donc abolit totalement la différence de couleur sonore qu'on avait pu entendre certainement avant, donc à l'époque, entre les instruments solistes, donc hautbois et violon, par rapport à deux clavecins. Donc là il n'y a plus que, disons, que le contraste sonore du groupe solo est totalement différent, puisque deux clavecins
par rapport à l'orchestre d'archet qui les accompagne, donc les voix spécialement composées pour la main gauche des clavecinistes conduisent à un enrichissement de la texture polyphonique qui est nettement alors perceptible plus qu'ailleurs dans ce mouvement médian, ce mouvement lent, deuxième mouvement. Donc la texture polyphonique et contrapuntique est beaucoup plus riche, évidemment, avec deux clavecins qu'avec un hautbois et un violon. Par contre, avec deux clavecins, on perd peut-être une espèce de palette sonore plus claire, plus nette qu'avec un instrument avant et un instrument à cordes frottées. Évidemment, là, deux clavecins, c'est nettement différent. On est plus dans une recherche, dans une recherche, je dirais, intellectuelle, une recherche scientifique, plutôt qu'une recherche purement monodique, mélodique, qui serait plus passionnelle. Et là, je pense que Bach a dû, dans ses transcriptions d'instruments solistes, les reconstructions qu'il a dû faire pour le clavecin, a dû vraiment prendre un plaisir absolument fantastique à écrire pour les claviers. D'ailleurs, c'est le premier qui écrit des concertos pour les claviers, pour les clavecins, pour l'orgue aussi. Il sera suivi évidemment par ses deux fils les plus célèbres, Wilhelm Friedemann et surtout Carl Philipp Emanuel Bach, qui a écrit bon nombre de clavecins, de concertos pour clavecins absolument merveilleux. Nous avons déjà eu le plaisir dans cette émission d'en entendre plusieurs. Voilà, je vous propose, sans plus attendre, donc le concerto pour deux clavecins de Jean-Sébastien Bach, écrit on va dire 1736, aux alentours de l'année 1736, à Köthen. Donc, clavecin, concerto pour deux clavecins en do mineur, en trois mouvements, bien entendu. Allegro, le mouvement médian adagio, et nous terminerons par le troisième mouvement allegro, donc avec comme interprète. Les interprètes sont les suivants, le concert anglais comme orchestre à cordes bien sûr, et comme soliste, eh bien, Trevor Pinnock est à la direction et au premier clavecin, et Kenneth Gilbert au second clavecin. Tout ceci dans un enregistrement de Archive Production, qu'évidemment je ne peux que vous recommander. Voilà, je vous laisse avec le concerto en do mineur pour deux clavecins de Jean-Sébastien Bach.

Voilà, quelle partition superbe, quelle œuvre fantastique et bien interprétée par l'orchestre à cordes, donc The English Concert, avec Trevor Pinnock et Kenneth Gilbert aux deux clavecins, respectivement premier et second clavecin. Maintenant, on aurait pu espérer, j'aurais pu espérer personnellement, avoir dans l'allegro final en tempo un peu plus rapide. Je pense qu'un orchestre italien, par exemple, aurait pris tout ce concerto un tout petit peu plus vite. Mais enfin, et comme quoi, les interprétations du grand Bach sont multiples. 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Voilà, avant de conclure la première partie de l'émission, nous avons encore le temps d'entendre le dernier mouvement du concerto BWV 1062, dernier mouvement qui est dans la même tonalité que le concerto précédent, en do mineur, troisième mouvement, Allegro assai.

Voilà la première partie de l'émission Diapason donc, qui s'achève sur ce superbe mouvement. Je vous retrouve donc tout à l'heure après la pause où nous entendrons le concerto pour deux clavecins, toujours de Jean-Sébastien Bach, mais en intégralité, mais le concerto cette fois-ci en do majeur, BWV 1061, ainsi que, comme je vous l'ai promis, deux canzones pour violoncelle et orgue, enregistrées donc dimanche dernier à la fête de la musique par l'ensemble Sapho. A tout à l'heure après la pause. Passons, seconde partie consacrée à Jean-Sébastien Bach et ses concertos pour deux clavecins et cordes. Nous allons sans plus attendre écouter le concerto pour deux clavecins en do majeur, BWV 1061, en trois mouvements toujours. Le premier est sans indication de mouvement, le second adagio et le troisième mouvement est une fugue. Toujours avec le concert anglais chez Archive Productions avec Trevor Pinnock, premier clavecin, Kenneth Gilbert, second clavecin. Dans les deux concertos en do mineur, donc qui sont des retranscriptions de Jean-Sébastien Bach, les deux instruments solistes donc, s'opposent en tant que bloc relativement homogène, donc face à l'orchestre de cordes. Dans le concerto que nous allons entendre, en do majeur, par contre, les deux clavecins, là, se comportent l'un par rapport à l'autre comme, on va dire, deux partenaires dans dialogue. Il y a beaucoup plus de dialogue que dans les autres concertos de Bach. Donc l'orchestre d'Archet apporte simplement son concours dans les mouvements extrêmes, mais il n'est jamais, disons, autonome, vraiment autonome, comme dans les, notamment le concerto en do mineur que vous avez pu entendre lors de la première partie. Johann Nikolaus Forkel, qui lui, en 1802, a écrit la première biographie de Bach, donc écrivait tout à fait justement par rapport à ce fameux concerto pour deux clavecins en do majeur que nous allons entendre. Il disait ceci: il peut être entièrement joué sans accompagnement des instruments à archet et produire alors un excellent effet. Alors peut-être que Bach composa-t-il donc cette œuvre tout d'abord comme concerto pour deux clavecins dépourvu d'accompagnement d'orchestre, c'est tout à fait possible. Et n'ajouta-t-il donc les cordes qu'après coup pour donner plus de couleur à ce morceau et à en rendre donc clair l'articulation donc formelle des instruments solistes? C'est tout à fait possible. Donc ce concerto pour deux clavecins revêt un caractère bien particulier puisqu'il n'a pas été écrit donc par rapport à une retranscription, mais a certainement été écrit par Jean-Sébastien Bach pour deux clavecins sol. Et il y ajouta l'orchestre après pour justement donner plus de richesse à l'ensemble. Je vous propose d'écouter sans plus attendre et dans son intégralité le concerto WV 1061 en do majeur qui doit dater de l'an 1734 ou aux alentours de cette année-là. À tout à l'heure.

Voilà, une superbe partition, bien beau concerto et une interprétation à la hauteur du grand maître Jean-Sébastien Bach. Je vous rappelle que ce disque est un disque que vous pourrez trouver chez Archive Productions. Le concert anglais, Trevor Pinnock, premier clavecin, et Kenneth Gilbert au second clavecin. Donc Trevor Pinnock qui est évidemment aussi à la direction d'orchestre. Voilà, je vous avais promis qu'à la suite de la fête de la musique qui s'est terminée dimanche dernier, un enregistrement a été effectué pour l'ensemble Sapho, qui donnait son concert dimanche 24 à 15h à l'Auditoire Calvin. Ce concert était dédié à Frescobaldi, canzone pour violoncelle et orgue, et au célébrissime Stabat Mater de Pergolèse. L'ensemble Sapho dédié à la musique ancienne qui a reçu un très très bon accueil, et je vous propose d'écouter sans plus attendre deux canzones de Frescobaldi pour violoncelle et orgue, donc qui ont été interprétées par Raymond Pérez violoncelle, donc votre serviteur, Michel Schafter à l'orgue. C'était dimanche dernier, fête de la musique, Frescobaldi canzone pour violoncelle et orgue, la numéro 6 suivie de la numéro 7, 17e siècle. C'est superbe.

Voilà, l'émission Diapason touche à son terme. Nous avons entendu Jean-Sébastien Bach, les concertos pour deux clavecins, notamment le superbe concerto en do majeur pour deux clavecins, donc de Jean-Sébastien Bach, que nous retrouverons la semaine prochaine avec ses concertos, mais cette fois-ci pour un clavecin. Et nous avons également entendu l'ensemble Sappho, notamment Canzone de Frescobaldi, avec votre serviteur au violoncelle, Michel Schaffter à l'orgue. L'ensemble Sappho qui interprétait à l'Auditoire Calvin à 15h dimanche dernier, fête de la musique, qui interprétait également pour la 7e fois de l'année le Stabat Mater de Pergolèse. Voilà, je vous retrouve la semaine prochaine avec toujours le grand Jean-Sébastien Bach dans les concertos pour clavecin, il en a écrit beaucoup. Également pour concerto pour quatre clavecins, une retranscription d'un concerto pour quatre violons qui a été écrit par Vivaldi, qui est extrêmement connu. Et j'ai une version intéressante à vous proposer. Voilà, la semaine prochaine, sur les ondes de Radio Zone 93,8 dans l'émission Diapason, c'est tous les mardis à 22h10 environ. Bonne semaine à tous, au revoir.

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Voilà, avant d'entamer notre émission sur Jean-Sébastien Bach et ses concertos pour deux clavecins, dont j'ai une version tout à fait intéressante à vous proposer, il y a deux jours que s'est achevée la fête de la musique, pour ce qui concerne la grande musique dans la vieille ville notamment, et notamment dans la salle Franck Martin, il y a eu beaucoup de monde et beaucoup de succès, notamment pour l'orchestre de chambre, la Sinfonietta, qui a donné un joli concert à la salle Franck Martin, ainsi que, donc à 20h, c'était le dimanche 24 dernier, ainsi que l'orchestre de la Madeleine, qui a fait salle comble un peu plus tôt, à 17h, à la même salle Franck Martin, l'orchestre de la Madeleine, et son chef Pierre Salzmann, qui tirait du même coup sa révérence de cet orchestre symphonique. Il laisse sa place à Stéphane Boischu, qui va prendre donc la baguette et la tête de l'orchestre de la Madeleine. Il y avait également d'autres formations musicales, je ne vais pas toutes parler de toutes, mais il y avait également à la Vieille Ville, à l'Auditoire Calvin, dimanche dernier à 15h, un superbe concert de l'ensemble Sappho, ensemble dédié à la musique ancienne, qui nous présentait des canzones de Frescobaldi du 17e siècle, très très peu connues, des canzones pour violoncelle et orgue. Que je vous présenterai en deuxième partie d'émission, qui ont été enregistrées à cette occasion, et je vous parlerai. Enfin, l'ensemble Sappho a également présenté le Stabat Mater de Pergolèse, superbe Stabat Mater, célébrissime Stabat Mater de Pergolèse. L'ensemble Sappho donc a fait également salle comble à son auditoire Calvin, et nous entendrons en deuxième partie donc Canzone de Frescobaldi par l'ensemble Sappho enregistré dès dimanche dernier. Les concertos pour deux clavecins de Jean-Sébastien Bach, revenons maintenant à notre sujet principal, peuvent être, datés entre 1732 et 1736. Ce fut pour Bach, alors la première fois, aussi dans l'histoire de la musique, l'occasion d'intégrer sur une vaste échelle le clavecin donc comme instrument soliste. Et puis le clavecin, mais pas seulement en clavecin, mais la prédilection de Bach entre 1730 et les années 1740. Donc Bach a une prédilection pour la distribution à plusieurs clavecins, de deux clavecins, trois clavecins et même des concertos à quatre clavecins, notamment en concerto de Vivaldi pour quatre violons, retranscrit par Bach pour quatre clavecins. C'est absolument merveilleux. Donc une caractéristique fondamentale donc des concertos de clavecin de Bach est de ne pas représenter donc des compositions nouvelles, mais seulement de résultats de transcription de concertos pour instruments mélodiques. C'est-à-dire que de Bach a retranscrit des concertos qui ont été écrits pour le violon, par exemple, ou pour le violon et le hautbois. Il les a transcrits pour deux clavecins. Et ce changement d'instrument soliste fait donner à ses œuvres des couleurs absolument chatoyantes et différentes, et un contrepoint beaucoup plus riche, évidemment, puisque le clavecin est avant tout un instrument harmonique avant d'être un instrument mélodique. On pense aujourd'hui, donc généralement, que le modèle du concerto en do mineur BWV 1060 que je vais vous faire entendre tout à l'heure fut un concerto donc perdu pour hautbois et violon, qui était donc vraisemblablement lui aussi, comme l'arrangement est écrit en do mineur, était également en do mineur, et a été donc retravaillé, reconstruit, pour être donc compté comme avec deux clavecins, et certainement écrit dans la ville de Köthen. Les deux mouvements donc extrêmes se distinguent par une thématique éloquente, articulée donc par une construction de période, ainsi que par un subtil art présidente à la fusion des instruments solistes et de l'orchestre à cordes. Le mouvement médian, c'est-à-dire le second mouvement, donc, mouvement lent, est entièrement dominé, alors là, par les instruments solistes, c'est-à-dire par les deux clavecins, qui développent donc une espèce d'écriture fuguée en thème mélodieux de deux mesures seulement, tandis que l'orchestre n'a que, disons, qu'une fonction de simple accompagnement. La version pour clavecin donc abolit totalement la différence de couleur sonore qu'on avait pu entendre certainement avant, donc à l'époque, entre les instruments solistes, donc hautbois et violon, par rapport à deux clavecins. Donc là, il n'y a plus que, disons, que le contraste sonore du groupe solo est totalement différent, puisque deux clavecins
par rapport à l'orchestre d'Archet qui les accompagne, donc les voix spécialement composées pour la main gauche des clavecinistes conduisent à un enrichissement de la texture polyphonique qui est nettement alors perceptible plus qu'ailleurs dans ce mouvement médian, ce mouvement lent, deuxième mouvement. Donc la texture polyphonique et contrapuntique est beaucoup plus riche, évidemment, avec deux clavecins qu'avec un hautbois et un violon. Par contre, avec deux clavecins, on perd peut-être une espèce de palette sonore plus claire, plus nette qu'avec un instrument avant et un instrument à cordes frottées. Évidemment, là, deux clavecins, c'est nettement différent. On est plus dans une recherche, dans une recherche, je dirais, intellectuelle, une recherche scientifique, plutôt qu'une recherche purement monodique, mélodique, qui serait plus passionnel. Et là, je pense que Bach a dû, dans ses transcriptions d'instruments solistes, les reconstructions qu'il a dû faire pour le clavecin, a dû vraiment prendre un plaisir absolument fantastique à écrire pour les claviers. D'ailleurs, c'est le premier qui écrit des concertos pour les claviers, pour les clavecins, pour l'orgue aussi. Il sera suivi évidemment par ses deux fils les plus célèbres, Wilhelm Friedemann et surtout Carl Philipp Emanuel Bach, qui a écrit bon nombre de clavecins, de concertos pour clavecins absolument merveilleux. Nous avons déjà eu le plaisir dans cette émission d'en entendre plusieurs. Voilà, je vous propose, sans plus attendre, donc le concerto pour deux clavecins de Jean-Sébastien Bach, écrit on va dire 1736, aux alentours de l'année 1736, à Köthen. Donc, clavecin, concerto pour deux clavecins en do mineur, en trois mouvements, bien entendu. Allegro, le mouvement médian adagio, et nous terminerons par le troisième mouvement. Allegro, donc avec comme interprète, les interprètes sont les suivants, le concert anglais comme orchestre à cordes, bien sûr, et comme soliste, eh bien, Trevor Pinnock est à la direction et au premier clavecin, et Kenneth Gilbert au second clavecin. Tout ceci dans un enregistrement de Archive Production, qu'évidemment, je ne peux que vous recommander. Voilà, je vous laisse avec le concerto en do mineur pour deux clavecins de Jean-Sébastien Bach.

Voilà, quelle partition superbe, quelle œuvre fantastique et bien interprétée par l'orchestre à cordes, donc The English Concert, avec Trevor Pinnock et Kenneth Gilbert aux deux clavecins, respectivement premier et second clavecin. Maintenant, on aurait pu espérer, j'aurais pu espérer personnellement, avoir dans l'allegro final en tempo un peu plus rapide. Je pense qu'un orchestre italien, par exemple, aurait pris tout ce concerto un tout petit peu plus vite. Mais enfin, et comme quoi, les interprétations du grand Bach sont multiples. 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Voilà, avant de conclure la première partie de l'émission, nous avons encore le temps d'entendre le dernier mouvement du concerto BWV 1062, dernier mouvement qui est dans la même tonalité que le concerto précédent, en do mineur, troisième mouvement, Allegro assai.

Voilà la première partie de l'émission Diapason donc, qui s'achève sur ce superbe mouvement. Je vous retrouve donc tout à l'heure après la pause où nous entendrons le concerto pour deux clavecins, toujours de Jean-Sébastien Bach, mais en intégralité, mais le concerto cette fois-ci en do majeur, BWV 1061, ainsi que, comme je vous l'ai promis, deux canzons pour violoncelle et orgue, enregistrés donc dimanche dernier à la fête de la musique par l'ensemble Sapho. A tout à l'heure après la pause. Passons, seconde partie consacrée à Jean-Sébastien Bach et ses concertos pour deux clavecins et cordes. Nous allons sans plus attendre écouter le concerto pour deux clavecins en do majeur, BWV 1061, en trois mouvements toujours. Le premier est sans indication de mouvement, le second adagio et le troisième mouvement est une fugue. Toujours avec le concert anglais chez Archive Productions avec Trevor Pinnock, premier clavecin, Kenneth Gilbert, second clavecin. Dans les deux concertos en do mineur, donc qui sont des retranscriptions de Jean-Sébastien Bach, les deux instruments solistes donc, s'opposent en tant que bloc relativement homogène, donc face à l'orchestre de cordes. Dans le concerto que nous allons entendre, en do majeur, par contre, les deux clavecins, là, se comportent l'un par rapport à l'autre comme, on va dire, deux partenaires dans dialogue. Il y a beaucoup plus de dialogue que dans les autres concertos de Bach. Donc l'orchestre d'Archet apporte simplement son concours dans les mouvements extrêmes, mais il n'est jamais, disons, autonome, vraiment autonome, comme dans les, notamment le concerto en do mineur que vous avez pu entendre lors de la première partie. Johann Nikolaus Forkel, qui lui, en 1802, a écrit la première biographie de Bach, donc écrivait tout à fait justement par rapport à ce fameux concerto pour deux clavecins en do majeur que nous allons entendre. Il disait ceci: il peut être entièrement joué sans accompagnement des instruments à archet et produire alors un excellent effet. Alors peut-être que Bach composa-t-il donc cette œuvre tout d'abord comme concerto pour deux clavecins dépourvu d'accompagnement d'orchestre, c'est tout à fait possible. Et n'ajouta-t-il donc les cordes qu'après coup pour donner plus de couleur à ce morceau et à en rendre donc clair l'articulation donc formelle des instruments solistes. C'est tout à fait possible. Donc ce concerto pour deux clavecins revêt un caractère bien particulier puisqu'il n'a pas été écrit donc par rapport à une retranscription, mais a certainement été écrit par Jean-Sébastien Bach pour deux clavecins sol. Et il y ajouta l'orchestre après pour justement donner plus de richesse à l'ensemble. Je vous propose d'écouter sans plus attendre et dans son intégralité le concerto WV 1061 en do majeur qui doit dater de l'an 1734 ou aux alentours de cette année-là. À tout à l'heure.

Voilà, une superbe partition, un bien beau concerto et une interprétation à la hauteur du grand maître Jean-Sébastien Bach. Je vous rappelle que ce disque est un disque que vous pourrez trouver chez Archive Productions. Le concert anglais, Trevor Pinnock, premier clavecin, et Kenneth Gilbert au second clavecin. Donc Trevor Pinnock qui est évidemment aussi à la direction d'orchestre. Voilà, je vous avais promis qu'à la suite de la fête de la musique qui s'est terminée dimanche dernier, un enregistrement a été effectué pour l'ensemble Sapho, qui donnait son concert dimanche 24 à 15h à l'Auditoire Calvin. Ce concert était dédié à Fresco Baldi, canzone pour violoncelle et orgue, et au célébrissime Stabat Mater de Pergolèse. L'ensemble Sapho dédié à la musique ancienne qui a reçu un très très bon accueil, et je vous propose d'écouter sans plus attendre deux canzones de Fresco Baldi pour violoncelle et orgue, donc qui ont été interprétées par Raymond Pérez violoncelle, donc votre serviteur, Michel Schafter à l'orgue. C'était dimanche dernier, fête de la musique, Fresco Baldi canzone pour violoncelle et orgue, la numéro 6 suivie de la numéro 7, 17e siècle. C'est superbe.

Voilà, l'émission Diapason touche à son terme. Nous avons entendu Jean-Sébastien Bach, les concertos pour deux clavecins, notamment le superbe concerto en do majeur pour deux clavecins, donc de Jean-Sébastien Bach, que nous retrouverons la semaine prochaine avec ses concertos, mais cette fois-ci pour un clavecin. Et nous avons également entendu l'ensemble Sappho, notamment Canzon de Frescobaldi avec votre serviteur au violoncelle, Michel Schaffter à l'orgue. L'ensemble Sappho qui interprétait à l'Auditoire Calvin à 15h dimanche dernier, fête de la musique, qui interprétait également pour la 7e fois de l'année le Stabat Mater de Pergolèse. Voilà, je vous retrouve la semaine prochaine avec toujours le grand Jean-Sébastien Bach dans les concertos pour clavecin, il en a écrit beaucoup. Également pour concerto pour 4 clavecins, une retranscription d'un concerto pour 4 violons qui a été écrit par Vivaldi, qui est extrêmement connu. Et j'ai une version intéressante à vous proposer. Voilà, la semaine prochaine, sur les ondes de Radio Zone 93,8 dans l'émission Diapason, c'est tous les mardis à 22h10 à environ. Bonne semaine à tous, au revoir.

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personnalité. Très lucidement, Henry Miller remarquait, je cite, que certains sentent la pluie à l'avance, d'autres se contentent d'être mouillés. Fin de citation.

Voilà, avant d'entamer notre émission sur Jean-Sébastien Bach et ses concertos pour deux clavecins, dont j'ai une version tout à fait intéressante à vous proposer, il y a deux jours que s'est achevée la fête de la musique, pour ce qui concerne la grande musique dans la vieille ville notamment, et notamment dans la salle Franck Martin, il y a eu beaucoup de monde et beaucoup de succès, notamment pour l'orchestre de chambre, la Sinfonietta, qui a donné un joli concert à la salle Franck Martin, ainsi que, donc à 20h, c'était le dimanche 24 dernier, ainsi que l'orchestre de la Madeleine, qui a fait salle comble, un peu plus tôt, à 17h, à la même salle Franck Martin, l'orchestre de la Madeleine, et son chef Pierre Salzmann, qui tirait du même coup sa révérence de cet orchestre symphonique, Il laisse sa place à Stéphane Boischu, qui va prendre donc la baguette et la tête de l'orchestre de la Madeleine. Il y avait également d'autres formations musicales, je ne vais pas tout parler de toutes, mais il y avait également à la Vieille Ville, à l'Auditoire Calvin, dimanche dernier à 15h, un superbe concert de l'ensemble Sappho, ensemble dédié à la musique ancienne, qui nous présentait des canzones de Frescobaldi du 17e siècle, très très peu connues, des canzones pour violoncelle et orgue, que je vous présenterai en deuxième partie d'émission, qui ont été enregistrées à cette occasion, et je vous parlerai. Enfin, l'ensemble Sappho a également présenté le Stabat Mater de Pergolèse, superbe Stabat Mater, célébrissime Stabat Mater de Pergolèse. L'ensemble Sappho donc a fait également salle comble à son auditoire Calvin, et nous entendrons en deuxième partie donc Canzone de Frescobaldi par l'ensemble Sappho enregistré dès dimanche dernier. Les concertos pour deux clavecins de Jean-Sébastien Bach, revenons maintenant à notre sujet principal, peuvent être, datés entre 1732 et 1736. Ce fut pour Bach, la première fois, aussi dans l'histoire de la musique, l'occasion d'intégrer sur une vaste échelle le clavecin donc comme instrument soliste. Et puis le clavecin, mais pas seulement en clavecin, mais la prédilection de Bach entre 1730 et les années 1740. Donc Bach a une prédilection pour la distribution à plusieurs clavecins, de deux clavecins, trois clavecins et même des concertos à quatre clavecins, notamment en concerto de Vivaldi pour quatre violons, retranscrit par Bach pour quatre clavecins. C'est absolument merveilleux. Donc une caractéristique fondamentale donc des concertos de clavecin de Bach est de ne pas représenter donc des compositions nouvelles, mais seulement de résultats de transcription de concertos pour instruments mélodiques. C'est-à-dire que de Bach a retranscrit des concertos qui ont été écrits pour le violon, par exemple, ou pour le violon et le hautbois. Il les a transcrits pour deux clavecins. Et ce changement d'instrument soliste fait donner à ses œuvres des couleurs absolument chatoyantes et différentes, et un contrepoint beaucoup plus riche, évidemment, puisque le clavecin est avant tout un instrument harmonique avant d'être un instrument mélodique. On pense aujourd'hui, donc généralement, que le modèle du concerto en do mineur BWV 1060 que je vais vous faire entendre tout à l'heure fut un concerto donc perdu pour hautbois et violon, qui était donc vraisemblablement lui aussi, comme l'arrangement est écrit en do mineur, était également en do mineur, et a été donc retravaillé, reconstruit, pour être donc compté comme avec deux clavecins, et certainement écrit dans la ville de Köthen. Les deux mouvements donc extrêmes se distinguent par une thématique éloquente, articulée donc par une construction de période, ainsi que par un subtil art présidente à la fusion des instruments solistes et de l'orchestre à cordes. Le mouvement médian, c'est-à-dire le second mouvement, donc, est mouvement lent, est entièrement dominé alors là par les instruments solistes, c'est-à-dire par les deux clavecins, qui développent donc une espèce d'écriture fuguée en thème mélodieux de deux mesures seulement, tandis que l'orchestre n'a que, disons, qu'une fonction de simple accompagnement. La version pour clavecin donc abolit totalement la différence de couleur sonore qu'on avait pu entendre certainement avant, donc à l'époque, entre les instruments solistes, donc hautbois et violon, par rapport à deux clavecins. Donc là il n'y a plus que, disons, que le contraste sonore du groupe solo est totalement différent, puisque deux clavecins
par rapport à l'orchestre d'archet qui les accompagne, donc les voix spécialement composées pour la main gauche, des clavecinistes, conduisent à un enrichissement de la texture polyphonique qui est nettement alors perceptible, plus qu'ailleurs dans ce mouvement médian, ce mouvement lent, deuxième mouvement. Donc la texture polyphonique et contrapuntique est beaucoup plus riche, évidemment, avec deux clavecins qu'avec un hautbois et un violon. Par contre, avec deux claveciens, on perd peut-être une espèce de palette sonore plus claire, plus nette qu'avec un instrument avant et un instrument à cordes frottées. Évidemment, là, deux clavecins, c'est nettement différent. On est plus dans une recherche, dans une recherche, je dirais, intellectuelle, une recherche scientifique, plutôt qu'une recherche purement monodique, mélodique, qui serait plus passionnel. Et là, je pense que Bach a dû, dans ses transcriptions d'instruments solistes, les reconstructions qu'il a dû faire pour le clavecin, a dû vraiment prendre en plaisir absolument fantastique à écrire pour les claviers. D'ailleurs, c'est le premier qui écrit des concertos pour les claviers, pour les clavecins, pour l'orgue aussi. Il sera suivi évidemment par ses deux fils les plus célèbres, Wilhelm Friedemann et surtout Carl Philipp Emanuel Bach, qui a écrit bon nombre de clavecins, de concertos pour clavecins absolument merveilleux. Nous avons déjà eu le plaisir dans cette émission d'en entendre plusieurs. Voilà, je vous propose, sans plus attendre, donc le concerto pour deux clavecins de Jean-Sébastien Bach, écrit entre 1736, aux alentours de l'année 1736, à Köthen. Donc, clavecin, concerto pour deux clavecins en do mineur, en trois mouvements, bien entendu. Allegro, le mouvement médian adagio, et nous terminerons par le troisième mouvement. Allegro, donc avec comme interprète, les interprètes sont les suivants, le concert anglais comme orchestre à cordes, bien sûr, et comme soliste, eh bien, Trevor Pinnock est à la direction et au premier clavecin, et Kenneth Gilbert au second clavecin. Tout ceci dans un enregistrement de Archive Productions, qu'évidemment je ne peux que vous recommander. Voilà, je vous laisse avec le concerto en do mineur pour deux clavecins de Jean-Sébastien Bach.

Voilà, quelle partition superbe, quelle œuvre fantastique et bien interprétée par l'orchestre à cordes, donc The English Concert, avec Trevor Pinnock et Kenneth Gilbert aux deux clavecins, respectivement premier et second clavecin. Maintenant, on aurait pu espérer, j'aurais pu espérer personnellement, avoir dans l'allegro final un tempo un peu plus rapide. Je pense qu'un orchestre italien, par exemple, aurait pris tout ce concerto un tout petit peu plus vite. Mais enfin, et comme quoi, les interprétations du grand Bach sont multiples. 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Voilà, avant de conclure la première partie de l'émission, nous avons encore le temps d'entendre le dernier mouvement du concerto BWV 1062, dernier mouvement qui est dans la même tonalité que le concerto précédent, en do mineur, troisième mouvement, Allegro assai.

Voilà la première partie de l'émission Diapason donc, qui s'achève sur ce superbe mouvement. Je vous retrouve donc tout à l'heure après la pause où nous entendrons le concerto pour deux clavecins, toujours de Jean-Sébastien Bach, mais en intégralité, mais le concerto cette fois-ci en do majeur, BWV 1061, ainsi que, comme je vous l'ai promis, deux canzons pour violoncelle et orgue, enregistrés donc dimanche dernier à la fête de la musique par l'ensemble Sapho. A tout à l'heure après la pause. Passons, seconde partie consacrée à Jean-Sébastien Bach et ses concertos pour deux clavecins et cordes. Nous allons sans plus attendre écouter le concerto pour deux clavecins en do majeur, BWV 1061, en trois mouvements toujours. Le premier est sans indication de mouvement, le second adagio et le troisième mouvement est une fugue. Toujours avec le concert anglais chez Archive Productions avec Trevor Pinnock, premier clavecin, Kenneth Gilbert, second clavecin. Dans les deux concertos en do mineur, donc qui sont des retranscriptions de Jean-Sébastien Bach, les deux instruments solistes donc, s'opposent en tant que bloc relativement homogène, donc face à l'orchestre de cordes. Dans le concerto que nous allons entendre, en do majeur, par contre, les deux clavecins, là, se comportent l'un par rapport à l'autre comme, on va dire, deux partenaires dans dialogue. Il y a beaucoup plus de dialogue que dans les autres concertos de Bach. Donc l'orchestre d'Archet apporte simplement son concours dans les mouvements extrêmes, mais il n'est jamais, disons, autonome, vraiment autonome, comme dans les, notamment le concerto en do mineur que vous avez pu entendre lors de la première partie. Johann Nikolaus Forkel, qui lui, en 1802, a écrit la première biographie de Bach, donc écrivait tout à fait justement par rapport à ce fameux concerto pour deux clavecins en do majeur que nous allons entendre. Il disait ceci: il peut être entièrement joué sans accompagnement des instruments à archet et produire alors un excellent effet. Alors peut-être que Bach composa-t-il donc cette œuvre tout d'abord comme concerto pour deux clavecins dépourvu d'accompagnement d'orchestre, c'est tout à fait possible. Et n'ajouta-t-il donc les cordes qu'après coup pour donner plus de couleur à ce morceau et à en rendre donc clair l'articulation donc formelle des instruments solistes. C'est tout à fait possible. Donc ce concerto pour deux clavecins revêt un caractère bien particulier puisqu'il n'a pas été écrit donc par rapport à une retranscription, mais a certainement été écrit par Jean-Sébastien Bach pour deux clavecins sol. Et il y ajouta l'orchestre après pour justement donner plus de richesse à l'ensemble. Je vous propose d'écouter sans plus attendre et dans son intégralité le concerto WV 1061 en do majeur qui doit dater de l'an 1734 ou aux alentours de cette année-là. À tout à l'heure.

Voilà, une superbe partition, un bien beau concerto et une interprétation à la hauteur du grand maître Jean-Sébastien Bach. Je vous rappelle que ce disque est un disque que vous pourrez trouver chez Archive Productions. Le concert anglais, Trevor Pinnock, premier clavecin, et Kenneth Gilbert au second clavecin. Donc Trevor Pinnock qui est évidemment aussi à la direction d'orchestre. Voilà, je vous avais promis qu'à la suite de la fête de la musique qui s'est terminée dimanche dernier, un enregistrement a été effectué pour l'ensemble Sapho, qui donnait son concert dimanche 24 à 15h à l'Auditoire Calvin. Ce concert était dédié à Frescobaldi, canzone pour violoncelle et orgue, et au célébrissime Stabat Mater de Pergolèse. L'ensemble Sapho dédié à la musique ancienne qui a reçu un très très bon accueil, et je vous propose d'écouter sans plus attendre deux canzones de Frescobaldi pour violoncelle et orgue, donc qui ont été interprétées par Raymond Pérez violoncelle, donc votre serviteur, Michel Schafter à l'orgue. C'était dimanche dernier, fête de la musique, Frescobaldi canzone pour violoncelle et orgue, la numéro 6 suivie de la numéro 7, 17e siècle. C'est superbe.

Voilà, l'émission Diapason touche à son terme. Nous avons entendu Jean-Sébastien Bach, les concertos pour deux clavecins, notamment le superbe concerto en do majeur pour deux clavecins, donc de Jean-Sébastien Bach, que nous retrouverons la semaine prochaine avec ses concertos, mais cette fois-ci pour un clavecin. Et nous avons également entendu l'ensemble Sappho, notamment Canzone de Frescobaldi, avec votre serviteur au violoncelle, Michel Schaffter à l'orgue. L'ensemble Sappho qui interprétait à l'Auditoire Calvin à 15h dimanche dernier, fête de la musique, qui interprétait également pour la 7e fois de l'année le Stabat Mater de Pergolèse. Voilà, je vous retrouve la semaine prochaine avec toujours le grand Jean-Sébastien Bach dans les concertos pour clavecin, il en a écrit beaucoup. Également pour concerto pour quatre clavecins, une retranscription d'un concerto pour quatre violons qui a été écrit par Vivaldi, qui est extrêmement connu. Et j'ai une version intéressante à vous proposer. Voilà, la semaine prochaine, sur les ondes de Radio Zone 93,8 dans l'émission Diapason, c'est tous les mardis à 22h10 à environ. Bonne semaine à tous, au revoir.

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émission Diapason, seconde partie consacrée à Jean-Sébastien Bach et ses concertos pour deux clavecins et cordes. Nous allons sans plus attendre écouter le concerto pour deux clavecins en Do majeur, BWV 1061, en trois mouvements toujours. Le premier est sans indication de mouvement, le second Adagio et le troisième mouvement est une fugue. Toujours avec le concert anglais chez Archive Productions avec Trevor Pinnock, premier clavecin, Kenneth Gilbert, second clavecin. Dans les deux concertos en Do mineur, donc qui sont des retranscriptions de Jean-Sébastien Bach, les deux instruments solistes donc, s'opposent en tant que bloc relativement homogène, donc face à l'orchestre de cordes. Dans le concerto que nous allons entendre, en Do majeur, par contre, les deux clavecins, là, se comportent l'un par rapport à l'autre comme, on va dire, deux partenaires dans dialogue. Il y a beaucoup plus de dialogue que dans les autres concertos de Bach. Donc l'orchestre d'Archet apporte simplement son concours dans les mouvements extrêmes, mais il n'est jamais, disons, autonome, vraiment autonome, comme dans les, notamment le concerto en Do mineur que vous avez pu entendre lors de la première partie. Johann Nikolaus Forkel, qui lui, en 1802, a écrit la première biographie de Bach, donc écrivait tout à fait justement par rapport à ce fameux concerto pour deux clavecins en Do majeur que nous allons entendre. Il disait ceci: il peut être entièrement joué sans accompagnement des instruments à archet et produire alors un excellent effet. Alors peut-être que Bach composa-t-il donc cette œuvre tout d'abord comme concerto pour deux clavecins dépourvu d'accompagnement d'orchestre, c'est tout à fait possible. Et n'ajouta-t-il donc les cordes qu'après coup pour donner plus de couleur à ce morceau et à en rendre donc clair l'articulation donc formelle des instruments solistes. C'est tout à fait possible. Donc ce concerto pour deux clavecins revêt un caractère bien particulier puisqu'il n'a pas été écrit donc par rapport à une retranscription, mais a certainement été écrit par Jean-Sébastien Bach pour deux clavecins sol. Et il y ajouta l'orchestre après pour justement donner plus de richesse à l'ensemble. Je vous propose d'écouter sans plus attendre et dans son intégralité le concerto WV 1061 en Do majeur qui doit dater de l'an 1734 ou aux alentours de cette année-là. À tout à l'heure.

Voilà, une superbe partition, bien beau concerto et une interprétation à la hauteur du grand maître Jean-Sébastien Bach. Je vous rappelle que ce disque est un disque que vous pourrez trouver chez Archives Productions. Le concert anglais, Trevor Pinnock, premier clavecin, et Kenneth Gilbert au second clavecin. Donc Trevor Pinnock qui est évidemment aussi à la direction d'orchestre. Voilà, je vous avais promis qu'à la suite de la fête de la musique qui s'est terminée dimanche dernier, un enregistrement a été effectué pour l'ensemble Sapho, qui donnait son concert dimanche 24 à 15h à l'Auditoire Calvin. Ce concert était dédié à Frescobaldi, canzone pour violoncelle et orgue, et au célébrissime Stabat Mater de Pergolèse. L'ensemble Sapho dédié à la musique ancienne qui a reçu un très très bon accueil, et je vous propose d'écouter sans plus attendre deux canzones de Frescobaldi pour violoncelle et orgue, donc qui ont été interprétées par Raymond Pérez violoncelle, donc votre serviteur, Michel Schafter à l'orgue. C'était dimanche dernier, fête de la musique, Frescobaldi canzone pour violoncelle et orgue, la numéro 6 suivie de la numéro 7, 17e siècle. C'est superbe.

Voilà, l'émission Diapason touche à son terme. Nous avons entendu Jean-Sébastien Bach, les concertos pour deux clavecins, notamment le superbe concerto en do majeur pour deux clavecins, donc de Jean-Sébastien Bach, que nous retrouverons la semaine prochaine avec ses concertos, mais cette fois-ci pour un clavecin. Et nous avons également entendu l'ensemble Sappho, notamment Canzone de Frescobaldi, avec votre serviteur au violoncelle, Michel Schafter à l'orgue. L'ensemble Sappho qui interprétait à l'Auditoire Calvin à 15h dimanche dernier, fête de la musique, qui interprétait également pour la 7e fois de l'année le Stabat Mater de Pergolèse. Voilà, je vous retrouve la semaine prochaine avec toujours le grand Jean-Sébastien Bach dans les concertos pour clavecin, il en a écrit beaucoup. Également pour concerto pour 4 clavecins, une retranscription d'un concerto pour 4 violons qui a été écrit par Vivaldi, qui est extrêmement connu. Et j'ai une version intéressante à vous proposer. Voilà, la semaine prochaine, sur les ondes de Radio Zone 93,8, dans l'émission Diapason, c'est tous les mardis à 22h10 à environ. Bonne semaine à tous, au revoir.

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0: Histoire de révolution avec Eric Lohen. Aujourd'hui, on revient sur un épisode commémoré cette année, puisque c'est son 70e anniversaire, en 2006. Donc, un moment commémoré en 2006 qui est bien sûr le Front Populaire, qu'on a replacé dans son contexte historique la dernière fois. En fait, on voulait aller jusqu'à sa mise en place et il y a tellement à dire que forcément, c'est se faire violence et on s'est pas fait violence. Donc, aujourd'hui, on va parler de la mise en place du Front Populaire lui-même, donc suite aux élections de mai 1936. Bonjour, Eric Lohen.
1: Bonjour Hugues, bonjour chers auditeurs.
0: Et encore, j'ai été gentil quand j'ai parlé du contexte, puisqu'on a été vraiment plus que sommaire hein, sur le contexte politique. Il me revenait pendant que, dans les minutes avant qu'on attaque cet enregistrement, que par rapport aux forces politiques et à la complexité de ce qu'il a composé, vous aviez parlé du fait que des partis politiques y participent, qu'il y ait une union syndicale, que des associations intellectuelles y participent aussi, mais au sein même de ces organisations, il y a aussi des clivages, comme par exemple les socialistes pacifistes qui en 36 à la fois ne veulent surtout pas une guerre avec Hitler, et même ont des bases au sein même de la SFIO qui sont admiratives de la politique économique d'Hitler, par exemple.
1: Oui, tout à fait.
0: D'autres socialistes beaucoup plus radicaux, des radicaux qui ne sont pas socialistes. On est dans une complexité politique qui tient du miracle d'une entente autour d'un programme, quand même.
1: Disons qu'en termes de complexité politique, je dirais qu'en réalité, c'est toujours pareil. C'est toujours complexe. C'est souvent nos lectures contemporaines de notre propre histoire, et qui plus est, alors quand nous parlons de la politique des pays à l'étranger ou dans l'histoire, qui donne une vision extrêmement simpliste. En fait, je dirais que m'intéressant à cette histoire des révolutions, de fait, j'étais obligé de m'intéresser à la vie politique à différents siècles, dans différents pays, jusque dans l'Antiquité. Et c'est finalement à chaque fois d'une complexité extraordinaire. Donc dans ce sens-là, ce qui se passe en 36, évidemment, est toujours compliqué, mais n'est pas en soi plus compliqué. En tout cas, il ne faut pas croire que la vie politique était plus simple antérieurement, qu'elle était plus même plus claire et qu'elle était plus lisible.
0: Mais réaliser de façon durable une union de la gauche, ça, c'est authentiquement difficile. Hein.
1: Quand tu dis réaliser une union durable dans le cas du Front Populaire, ben justement, le Front Populaire ne sera pas une union durable.
0: Oui, mais c'était sa vocation, quoi, je veux dire.
1: Voilà. Alors, je vais reprendre le cours des événements un peu avant les élections, puisque j'avais expliqué que, notamment dans ce mouvement, on arrive à l'année 35, le 14 juillet, avec de grandes manifestations populaires lors du 14 juillet. Et ce qui va intervenir, c'est que le mouvement est lancé. Il y a même un serment que prêtent les différents hommes politiques par rapport à ça lors de cette journée. Mais par contre, le mouvement, au point de vue de sa structure, est déjà en route, mais le programme n'est pas arrêté. Donc je suis obligé de raconter un petit peu avant simplement cette journée du 3 mai 36, puisque au départ, le Front Populaire n'est pas un nouveau parti. C'est une coalition reposant sur une structure permanente où chaque mouvement participant n'est pas fondu dans l'ensemble. Donc c'est une coalition, on va dire, de conquête du pouvoir, mais où chaque mouvement garde son autonomie. C'est pour ça que, par exemple, il y a eu un débat qui s'est posé, est-ce qu'on accepte des adhésions individuelles ou des adhésions d'entités, comme un parti, un mouvement. En fait, une étape décisive va être en janvier 36, lorsque va être adopté le programme commun, puisqu'il y a quand même des élections, il faut un minimum de programme commun. Et donc ce programme n'est adopté et publié qu'en janvier 36, après des discussions absolument laborieuses. Parce que c'est un programme, et finalement c'est dans la nature du Front Populaire, c'est des alliances c'est une alliance avec des partis qui n'ont pas les mêmes revendications politiques, qui n'ont pas les mêmes idéaux politiques, même s'ils ont des points communs
0: qui leur permettent. Ni les mêmes origines sociales, ni
1: Oui, mais disons, rien que le projet politique, rien que, en tout cas sur la dimension du projet politique. Donc on est dans une situation simple. Aucune des mesures du programme du Front Populaire n'est une mesure qui choque un des partis. Donc c'est ce qu'on pourrait appeler un programme ad minima, qui est un programme modéré, d'ailleurs beaucoup plus radical, au sens du parti radical, que communiste, puisque les propositions les plus hardies sont la semaine de 40 heures sans diminution de salaire, c'est une vieille revendication depuis fort longtemps, notamment du côté de la CGT, des choses comme ça. La nationalisation des usines d'armement pour répondre à la menace allemande et au réarmement allemand. Et d'autres mesures, comme des mesures concernant la Banque de France. Bon, je ne rentre pas dans le détail parce que ce sont des points secondaires. Donc le programme en soi du Front Populaire n'est pas un programme révolutionnaire. Le contenu ne peut pas être qualifié de révolutionnaire. Ce n'est même pas un programme, nous pourrions dire, de vraiment socialiste ou même un demi-communiste. Je l'ai dit, c'est plus un programme radical, donc c'est un programme modéré, parce que ce sont uniquement des points sur tout le monde, sur lesquels tout le monde pouvait être d'accord. Donc, quand les socialistes, par exemple, ou les communistes ont proposé d'autres mesures, nationalisation du crédit, des industries clés, eh bien, ils s'y sont opposés. Pour que la coalition puisse gagner les élections, il fallait la coalition de tous les partis. Donc, automatiquement, c'est un phénomène classique. À chaque fois qu'il y a une coalition, on ne peut pas avoir un programme, je dirais, représentant des partis les plus extrêmes ou les plus en pointe dans la revendication, mais généralement on a affaire à un programme consensuel, donc automatiquement toujours plus modéré. La campagne électorale qui précède les élections, puisque là j'ai parlé de janvier 36, l'élection c'est le 3 mai, enfin les élections législatives, ne l'oubliez pas, ce sont les députés, se déroule dans un climat de haine et de violence, vraiment un paroxysme de violence et de haine, notamment parce que Blum, qui est une des figures de proue de la SFIO et du mouvement du Front Populaire, il est juif, donc l'injure dans la presse d'une certaine droite ou d'une droite certaine, même d'extrême droite, le traite toujours du juif Blum, ce qui expliquera pourquoi en 1942 le régime de Vichy va le rattraper. C'est le procès de Riom par exemple, c'est vraiment aussi un reflet de cette revanche, de cette autre France qui à l'époque s'oppose au Front Populaire dans sa radicalité. Donc il y a des appels à la violence, à l'antisémitisme, et les élections sont en fait relativement incertaines, non pas sur les forces du Front Populaire, mais on ne sait pas par exemple que vont faire les croix de feu du colonel Larocque, François de Larocque. Notamment, est-ce qu'ils vont décider de court-circuiter les élections, de les empêcher, ou finalement laisse faire le fonctionnement des institutions républicaines. Il faut rappeler qu'il y a eu des événements violents pendant toute la campagne, et Blum lui-même a failli être assassiné. C'est en février 36, il a été blessé par un groupe de l'Action française et des camelots du roi.
0: La droite traditionnelle se place, qui a le pouvoir à ce moment-là, ou la droite républicaine, comme
1: alors, la droite républicaine, elle est évidemment contre. Elle n'est pas contre au sens de la radicalité de l'extrême droite, mais il y a aussi une droite qui n'est pas extrême en France, évidemment, elle est contre. Il faut bien comprendre une chose, c'est que le Front Populaire, pour la politique de l'époque, est une sorte d'OPNI. Alors un OPNI, c'est quoi? C'est un objet politique non identifié. Parce que un programme de coalition, de conquête du pouvoir, mêlant des républicains, qu'on connaît, traditionnels, comme les radicaux, et des roses rouges, je ne sais pas s'il faut vraiment les appeler des roses rouges, mais en tout cas qui évoquent cette dimension-là, ces gens-là sont pensés comme des cosaques. Permettez-moi l'expression. Ils sont pensés comme des sortes de barbares. On considère que leur représentation politique est illégitime du côté de la droite. C'est pas qu'ils sont incapables de diriger ou qu'ils ont des idées contradictoires avec les leurs, c'est qu'on les pense vraiment comme étant la fin de la civilisation. Il y a une pensée de l'autre avec un A majuscule qui, à ce niveau-là, est très fort. C'est pour ça que le Front Populaire...
0: Oui, c'est pour ça que la République est dite bourgeoise, hein, justement. C'est pas qu'une image, qu'une façon de parler. C'est une politique bourgeoise mise en place par et pour une organisation bourgeoise de la société.
1: Oui, c'est même plus que bourgeoise. C'est par rapport à des valeurs traditionnelles par rapport à la culture française nationaliste. Et donc, automatiquement, même les socialistes de Blum sont considérés comme c'est vraiment le début de la chienlit, hein, pour évoquer quelqu'un d'autre. En tout cas, ça donne une image. Rappelez-vous, chers auditeurs, ne serait-ce que dans les années 80, lorsque François Mitterrand avait été élu, en 80, une certaine droite, qui n'était pas forcément la plus extrême, hein, c'était pas vraiment forcément toujours l'extrême droite, rappelez-vous comme François Mitterrand avait été perçu, soit dans certains milieux économiques, soit dans certains milieux de la droite traditionnelle, comme j'ai dit, on avait l'impression que ça y est, la France était foutue, les Cosaques étaient là. C'est-à-dire qu'on a, parce qu'on ne vivait pas, et encore plus en 1936, avec l'idée que la République française puisse être gouvernée dans l'exercice de la légalité et des institutions républicaines par une majorité socialiste. Il ne faut pas oublier que l'histoire de France républicaine est une histoire qui n'est pas la plupart du temps à gauche, mais à droite. Je suis en train là d'énoncer un truisme, c'est que la France, en tant que population, eh bien oui, n'est pas forcément un pays de gauche. C'est historiquement, elle a plus souvent voté à droite qu'à gauche. Et donc, même s'il y a une bourgeoisie en tant que classe et tout ce qu'on peut mettre comme référent de ce côté-là, ça veut dire que ce sont des valeurs, des notions ou des références qui politiquement sont partagées quand même par une bonne partie de la France. Donc c'est pour ça qu'un événement comme le Front populaire va être un véritable choc par rapport, disons, à une France traditionnelle de cette époque-là. Et donc c'est pas simplement parce que les radicaux sont inscrits dans les habitudes républicaines, dans les habitudes de la vie politique normale. Tandis que là, c'est vraiment des martiens, excusez-moi l'expression, des martiens qui débarquent avec cette alliance impliquant la SFIO et des communistes. Même si les communistes ne rentreront pas au gouvernement, ils décideront de soutenir mais de ne pas participer.
0: Donc,
1: victoire, chers amis, victoire de ce peuple de gauche enfin en France le 3 mai 36. Et c'est une victoire d'ailleurs qui n'est pas une victoire, une demi-victoire, c'est une vraie victoire, puisque le Front populaire va remporter 376 sièges sur 618 sièges. Donc vous voyez, ça fait une majorité conséquente contre 248 au centre et à la droite. Donc on voit que c'est une victoire éclatante. Par contre, une
0: victoire avec les diverses forces plus ou moins également représentées.
1: Oui, alors ça je vais l'expliquer, parce que je dis le Front populaire a gagné, mais comme ce sont des élections législatives, ça veut dire qu'au point de vue des électeurs, il y a une représentation en fonction des expressions des votes des différentes parties.
0: À cette époque-là ou par circonscription déjà
1: Là, tu me poses un détail technique, je crois que je n'ai pas trop en tête, je crois que c'est déjà un élément de circonscription. Alors,
0: on a Rosie qui est dans la circonscription de Tarascon, en Ariège.
1: Le résultat des votes, c'est que dans le cadre du Front populaire, il y a une petite révolution. C'est que les vainqueurs, ce n'est pas le PC. Ce ne sont pas les radicaux qui sont en fait les grands perdants de la victoire du Front populaire. Les grands vainqueurs, c'est le groupe socialiste. Si on regarde la répartition des votes, les radicaux, parti classique, historique, fait 106 représentants, tandis que la SFIO de Blum fait 147. Tandis qu'ensuite, les communistes ne font que 72 et l'Union socialiste républicaine, 27. Donc par exemple, la SFIO, politiquement, fait le double du PC. Ce qui veut dire que c'est la SFIO, avec la figure de Blum, qui sera appelée à présider l'alliance au gouvernement à travers donc ce qu'on va appeler désormais le gouvernement du Front populaire.
0: Mais ce qui veut dire aussi sur les rapports de force, et c'est ça qui fait à la fois la force et qui fera la faiblesse du Front populaire, c'est que le désengagement des forces du Front populaire le dissout de fait.
1: C'est une alliance momentanée en raison primo de la situation intra-française par rapport à l'extrême droite, et secondo, par rapport à une géopolitique internationale dont j'ai parlé, dont la clé décisionnelle est l'URSS. Ce qui veut dire que, en fonction soit d'une modification géopolitique au niveau européen des rapports de force, eh bien, la Russie se désengagera, et ça enterrera de fait le parti commun, le Front populaire, et notamment les radicaux qui auront toujours en travers d'avoir perdu cette prédominance politique qu'ils avaient antérieurement et qui feront tout la plupart du temps pour saper l'autorité à l'intérieur même du Front populaire du Parti socialiste. C'est pour ça que lorsque Blum devra démissionner la première fois, le Front populaire continuera en termes d'alliance, mais ce seront à ce moment-là des radicaux qui seront aux affaires. Mais ça, je vais vous l'expliquer un peu dans le détail.
0: Donc, le Front populaire se met en place. Pour autant, on n'est pas dans un processus révolutionnaire. On est dans un processus classique de gestion du pouvoir par une alliance politique lambda qui va
2: chercher à appliquer ce programme consensuel voilà. que vous avez dépeint, Eric Loewen, en tout cas pendant les deux premiers mois.
1: Alors, Léon Blum est un légaliste. Il l'a dit depuis, bon, je ne vais pas vous citer des discours de Blum, mais depuis le milieu des années 20, il a dit qu'il fallait distinguer la conquête du pouvoir de l'exercice du pouvoir, par exemple. Ce qui fait que Blum a parti du principe que s'il accédait par les urnes dans l'exercice du pouvoir, il ne devait pas rentrer dans une politique d'accaparement du pouvoir. Et donc, à ce moment-là, respecter la légalité constitutionnelle, la légalité des institutions françaises. Il ne faut pas oublier que le risque, c'était de tourner à la guerre civile. Car il ne faut pas oublier, l'extrême droite et tous les mouvements dont nous avons parlé opposés sont toujours présents. Ils n'ont pas disparu. Ils sont toujours en place en France. Donc ce gouvernement du Front Populaire, c'est un gouvernement de coalition à direction socialiste, mais un socialisme qui ne se veut pas révolutionnaire. C'est-à-dire qu'ils ne veulent pas bouleverser au sens absolu la société. Bien sûr qu'ils ont une volonté de changement, mais on va le qualifier à ce moment-là de gouvernement qui va s'inscrire dans une approche réformiste et non pas révolutionnaire. Mais quand je dis la révolutionnaire, je n'emploie plus la notion de révolution au sens où je l'entends habituellement, mais au sens dont le terme est utilisé dans les partis d'extrême gauche. Bon. Alors, ce gouvernement du Front Populaire, on peut en parler quand même un petit peu. Quelle est sa composition? Alors, le cabinet Blum comporte 20 socialistes, ce qui illustre aussi la conséquence de la prédominance des socialistes au sein de l'Assemblée. Il y a 13 radicaux et 2 républicains socialistes.
2: Donc pas de communistes, vous l'avez dit.
1: Donc pas de communistes parce qu'ils n'ont pas accepté de rentrer dans le gouvernement. Notamment les républicains socialistes, c'est Maurice Violette et Pierre Viennot, qui sont deux figures politiques de cette époque-là. Donc on voit que c'est un mélange entre différentes générations et tendances socialistes. Parmi les grandes figures de ce gouvernement, bon, ben, y a Blum, je crois que je n'ai pas besoin d'en reparler, il est assez connu. Par contre, il y a Daladier, donc c'est la figure de proue des radicaux, qui est un vieux briscard de la politique française. Il était là au moment de l'affaire Stavinsky, et c'est lui qui reprendra d'ailleurs à la fin du Front Populaire, c'est le Parti Radical qui reprendra l'exercice du gouvernement en France jusqu'au moment de la guerre. Donc lui, il est ministre de la Défense, de la Défense Nationale, avec le titre de vice-président du Conseil. Donc c'est le numéro 2 dans l'ordre du gouvernement. Il y a ensuite un personnage très important qui est ministre de l'Intérieur, qui est un socialiste, c'est Roger Salengro. Alors, si j'avais plus de temps, je pourrais vous parler. Il va être victime de campagnes de diffamation. Il sera poussé au suicide, notamment parce qu'on va l'accuser d'avoir déserté. Ce sont des mensonges, mais à cette époque-là, on ne rigole pas sur ces choses-là. Je l'ai dit tout à l'heure, le choc de la guerre de 14 a profondément marqué la France en raison, ben, disons, il ne faut pas oublier, ça a été une immense boucherie. Ensuite, il y a des personnages très importants, il y a notamment Léo Lagrange, dont on reparlera, qui sera le sous-secrétaire d'État, sous-secrétaire seulement, d'État aux loisirs et des sports, mais qui aura un rôle très important dans la pérennité historique de l'héritage du Front Populaire, puisque s'il y a autant de stades et de piscines Léo Lagrange, c'est grâce à lui. Vous avez aussi 3 femmes, ce qui est une sorte de micro-révolution à l'intérieur des institutions françaises. Tout rapprochement avec une politique française actuelle serait involontaire de ma part, mais il y a Suzanne Lacor, il y a Irène Joliot-Curie et Cécile Brunswig, qui était la femme du philosophe Brunswig. Il a écrit beaucoup, c'est une figure célèbre de la philosophie.
2: Malgré le fait que les femmes n'avaient, bien sûr, on l'a dit, pas le droit de vote.
1: Les femmes n'avaient pas encore le droit de vote.
2: Donc elles n'étaient pas non plus éligibles.
1: Elles n'étaient pas éligibles, oui. Mais elles avaient... On pourra toujours me dire, et c'est exact, que ce n'est pas une révolution au sens où on peut l'entendre comme, enfin, la reconnaissance du droit d'avortement pour les femmes avec Veil, ou ne serait-ce que le droit de vote. Mais disons que ça participe de ces processus de petites victoires, de petites ruptures, qui ont permis l'évolution de la société française. Parce que si j'avais plus de temps, en parlant spécifiquement de cet aspect de la révolution féministe, notamment en France, on verrait comment, effectivement, eh bien, ce droit de vote de que les femmes auront, à la sortie de la Deuxième Guerre mondiale, reconnues en tant qu'acteurs politiques et préparées par ce rôle des femmes dans le Front populaire. Donc, c'est ce qu'on appelle des figures pionnières. Donc, évidemment, elles ne peuvent pas accomplir les grandes ruptures que l'on aurait voulu dès cette époque-là, parce que le Front populaire aussi, notamment si Blum aurait pu soutenir les mouvements féministes, notamment accorder, par exemple, le droit de vote. Quelque part, on peut dire que le Front populaire est passé à côté de ce qui sera réalisé après la Deuxième Guerre mondiale sur ces questions-là, c'est qu'il devait compter avec les radicaux étant quand même un parti, excusez-moi l'expression pour l'époque, extrêmement misogyne. Même s'il y a quelques femmes dans le cadre du parti radical, notamment Cécile Brunswick. Donc ce n'est pas le moindre des paradoxes de cette époque, parce que même les mouvements féministes sont pluriels politiquement. Il faut savoir que dans le mouvement des suffragettes ou des mouvements féministes de cette époque-là, il n'y a pas un mouvement, il y a une pluralité de mouvements. Et d'ailleurs, certaines qui avaient été pressenties pour jouer un rôle dans le Front populaire en tant que ministre ou en tout cas responsable politique ont décliné l'invitation. Hein. Bon. Donc, au point de vue de ce gouvernement, que peut-on dire aussi? Eh bien, c'est que quand il va arriver aux affaires, vraiment quand il va rentrer au pouvoir, il va se trouver devant une situation qui est cataclysmique. Parce que si le Front populaire est victorieux le 3 mai, le gouvernement ne va rentrer en exercice qu'au début du mois de juin, que le 4 juin. Or, entre-temps, c'est ça, je dirais, cet acte 2 du Front populaire qui va intervenir après qu'il a conquis le pouvoir, légalement par les urnes, c'est le mouvement extraordinaire de ces grèves de la joie, comme avait dit Simone Veil à l'époque, qui va donner une toute autre dynamique au Front populaire de Blum. Donc là, c'est un mouvement qui commence peu de temps après l'élection. En fait, le phénomène va intervenir par tache d'huile. Au départ, c'est suite au 1er mai, qui est deux jours avant les élections, donc on comprend la dynamique pour les mouvements ouvriers entre la manifestation du 1er mai, manifestation traditionnelle, plus le 3 mai. Certains ouvriers, dans quelques entreprises, vont être licenciés suite à des manifestations lors du 1er mai. Ça va déclencher des mouvements de grève et ça va faire tache d'huile. Alors, je n'ai pas beaucoup de temps pour en parler, mais le mouvement va toucher plus de 2 millions de grévistes, ce qui pour l'époque est considérable. Il va y avoir plus de 9000 entreprises qui vont être occupées. Il y en a 11 000 qui sont en grève, il y en a pratiquement 9000 et quelques centaines qui sont occupées. Et ce qui est une véritable révolution dans les mouvements de contestation, les mouvements de revendication tels que les grèves, c'est que si ça s'était maintenu uniquement dans les grandes usines, les grands bassins ouvriers, puisqu'un des noyaux centrales, par exemple, va être la métallurgie, hein, notamment à partir du 11 juin, là vraiment il y a un noyau dur au sein de la métallurgie. Le 11 juin est un des points culminants de ce mouvement. Or, si ce n'était resté que dans ce cadre traditionnel, on va dire, des ouvriers en bleu de chauffe, on pourrait dire, bon, mais on est dans un mouvement de revendication ouvrier, syndical classique, il n'y a pas de novation. Or, la novation, c'est que le mouvement de grève, suite à la victoire portée d'ailleurs par l'espoir du gouvernement de Blum pour cette immense majorité du petit peuple français, eh bien, va faire tache d'huile, bien au-delà de l'industrie mécanique lourde, puisqu'on va voir les professions commerciales, tout ce qui relève par exemple de la vente, les grands magasins, c'est une sorte de, encore une fois, de révolution dans les usages. Les grands magasins parisiens sont fermés, il y a Lafayette, le printemps, les ouvriers, les ouvrières, les vendeuses dorment sur place. Ça a donné des photos absolument légendaires où on les voit en train de camper dans le magasin au rayon sport, allongés sur les transats ou des choses comme ça. On voit les garçons de café se mettre en grève. Or, il faut savoir que là, on n'a plus affaire à des solidarités ouvrières liées à un métier. Donc, on voit très bien que c'est un mouvement de fond dans la société française.
2: Un mouvement de fond qui aurait pu être totalement... qui à la fois aura été paradoxal dans ses effets, puisque je pense qu'on peut facilement expliquer pourquoi, mais... un mouvement de fond qui quelque part aurait pu déstabiliser totalement le gouvernement de Front populaire, puisque c'est un mouvement de grève générale qui se met en place juste après l'élection.
1: Oui, et en plus il se déclenche, il se déclenche alors qu'il n'est même pas encore aux affaires.
0: Oui.
1: C'est-à-dire que le gouvernement du Front Populaire arrive au pouvoir, c'est-à-dire le temps de constituer le gouvernement, de faire toutes les mesures légales, c'est début juin, mais ça fait un mois que les grèves ont éclaté pratiquement. Et on est donc à un moment où ce mouvement, d'ailleurs, qui n'est pas contrôlé par les syndicats, il n'est pas contrôlé par les syndicats véritablement. C'est-à-dire que le mouvement est venu de la base.
2: Non, ce n'était pas dans leur intérêt au début même aux syndicats.
1: Pas du tout, puisqu'ils sont d'ailleurs, finalement, ils sont partie prenante de la coalition. Donc c'est un mouvement qui inquiète aussi bien la gauche, on va dire, qui est désormais au pouvoir, parce qu'ils sont dans une quasi-situation pratiquement, une incapacité à exercer de toute façon le pouvoir. Donc finalement, ça peut se retourner contre leur propre victoire. Et en même temps, la droite, le patronat français est totalement, ils pensaient au départ que ça allait être des grèves finalement comme les autres, parce qu'ils en ont l'habitude. Par contre, les ouvriers vont initier des stratégies de grève nouvelles, novatrices, et notamment ce principe d'occupation des usines. L'occupation, pour résumer les choses, a pour fonction, primo, d'éviter les jeunes, c'est-à-dire d'éviter que finalement les propriétaires...
2: Les jaunes, c'est ceux qui vont travailler.
1: Les briseurs de grève, oui. Voilà. Et en même temps, désormais, ils prennent le patronat avec un couteau, si je puis dire, sous la gorge, en disant, ben, nous contrôlons les usines.
2: Donc le moyen de production.
1: Oui, mais ce n'est pas un accaparement. C'est-à-dire que ça, c'est un fait qui est absolument évident, il n'y a pas de contestation là-dessus, ce n'est pas un mouvement d'appropriation des usines. On va occuper, on va entretenir les machines, il n'y a pas de saccage, il y a un contrôle très strict, parce que la plupart des revendications de la part des ouvriers en grève ne sont pas des revendications que l'on pourrait qualifier de révolutionnaires au sens de la collectivisation, par exemple, des usines, pas du tout. Ce sont la plupart des revendications qui sont classiques, et générale, réduction du temps de travail, mais en même temps, il y a beaucoup de revendications spécifiques à telle branche, spécifiques à telle usine. On veut des garages à vélo. Et par exemple, les congés payés ne sont pas, de la plupart du temps, dans les revendications principales des ouvriers. Donc ce n'est pas simplement une volonté, disons, d'abolir le capital, pas du tout, c'est pas vrai. Si certains ont parfois ces aspirations politiques, parce qu'ils appartiennent à des partis tels que le Parti communiste, ce n'est pas du tout un trait caractéristique de ces mouvements de grève.

0: petite pause musicale donc passée, on revient sur ces grèves de juin 36, Éric Lorraine.
1: Mai-juin, ce qu'on appelle souvent l'été social aussi. Moi, ce que je préfère appeler le printemps des grèves, puisque au point de vue des dates, c'est essentiellement au printemps. Et puis, comme vous le savez, le printemps est une période classique pour les mouvements révolutionnaires.
0: Ouais, bah, au-delà du manque d'originalité de la part des grévistes, il y avait aussi, bien sûr, le calendrier électoral qui
1: jouait. Oui, bien sûr.
0: Et puis, ce caractère un petit peu pas spontané, totalement non plus, peut-être.
1: En grande partie, si.
0: Mais en tout cas, résolument festif, vous l'avez dit aussi, respectueux de l'outil de travail, respectueux. Des gens qui possèdent ce petit travail, qui la plupart du temps sont des patrons, donc des capitalistes, pas forcément les amis du peuple ouvrier. Malgré ça, il y a un respect. C'est peut-être la première fois qu'il y a un vrai conflit social de masse, aussi raisonné, aussi respectueux, et aussi positif peut-être dans sa démarche.
1: Parce que j'avais dit que la première raison, c'était d'éviter de ce qu'on appelle les jeunes ou dans les mouvements de grève, parce qu'en restant à l'intérieur des usines, les ouvriers ont un poids dans leurs revendications qu'ils n'auraient pas en temps normal. D'autre part, ils vont organiser, c'est-à-dire les grèves appartiennent à un mouvement qui vient de la base. Donc souvent, elles découlent d'un processus spontané, même si évidemment il y a des dimensions organisationnelles où les syndicats jouent leur rôle. Par contre, on va voir que les grèves vont s'organiser. Elles sont très bien organisées, parce qu'il faut assurer. Et donc on voit une floraison de processus organisationnels. Des villes, par exemple, certaines villes communistes organisent des sortes de soupes populaires pour nourrir les ouvriers dans les usines, parce qu'il faut apporter la nourriture, il faut les occuper. Il y a des acteurs de théâtre, par exemple, des conférenciers, des intellectuels qui viennent faire animer, qui vont intervenir dans les usines. Il y a des concerts comme ça, on distribue des radios. Il y a des collectes, par exemple, qui sont faites, des souscriptions pour acheter des radios pour mettre dans les usines. Donc effectivement, c'est une image qui n'est pas fausse, alors s'il n'y a pas que ça, dans ces grèves, parce que ce sont de véritables grèves, mais effectivement, comme elles ont été qualifiées, c'est vraiment ce qu'on appelle des rêves de la joie, parce qu'en même temps, il y a cet espoir extraordinaire que représente pour ces gens-là l'élection du Front Populaire.
0: Et alors en quoi est-ce que ces grèves auront, non content de ne pas nuire au Front Populaire, auront quelque part renforcé le postulat social de ce même Front Populaire qui directement suite à ces grèves-là, va revoir sa copie.
1: En gros, elles vont permettre de mettre la barre à gauche toute dans le cadre de l'exercice du pouvoir par le Front Populaire. C'est-à-dire de faire passer des mesures qui, sans cela, n'auraient pas pu intervenir.
0: Alors, à cause des radicaux.
1: Voilà, et entre autres choses. Voilà. Donc, tout d'abord, reprenons le cours des événements. Le 3 mai, élection. À partir du début du mois de mai, les grèves se multiplient. L'apogée, c'est début juin. Or, Léon Blum ne rentre vraiment en exercice que le 4 juin. Donc, vous voyez, la situation est quand même assez confusée. En même temps, si on était à l'époque en temps réel, on serait dans une situation où il n'y aurait pas beaucoup de visibilité politique. Donc, en toute hâte, à l'initiative des organismes patronaux, qui eux aussi sont totalement débordés devant un mouvement de cette ampleur-là, Léon Blum va organiser, c'est le 7 juin, une rencontre qui est devenue célèbre à Matignon, qui est dirigée par Roger Salengro, qui va se rendre même au siège de la CGT, c'était rue Lafayette à Paris, pour demander aux dirigeants de la CGT de venir s'asseoir autour d'une table, discuter, négocier pour sortir de la crise. Donc la réunion va intervenir le 7 juin, elle commence à 17h et elle finit un petit peu après minuit, aux environs de minuit 30, et à la sortie de cette fin de journée certainement très mouvementée dans les débats, les accords principaux donc sont accordés, en tout cas vont être signés par la CGT, par la Confédération Générale du Patronat Français, l'ancêtre du MEDEF à l'époque, et par le président du Conseil. Donc on a une signature tripartite, les syndicats, le patronat français et le gouvernement finalement du Front Populaire qui vient apporter sa caution légale, institutionnelle à ces accords. Ces accords de Matignon, on peut citer quelques-uns des points les plus importants. Tout d'abord, il y a augmentation immédiate des salaires. 15% pour les salaires les moins élevés et par ordre décroissant jusqu'à 7%. Accord de la semaine de 40 heures. Ça, c'était une revendication, je l'avais dit, très ancienne. La semaine de 40 heures, ça veut dire une journée de 8 heures. Vieux slogan qu'on avait dans les mouvements syndicaux, 8 heures de travail, 8 heures de repos, enfin surtout de loisirs et 8 heures de repos. C'est pas les 3-8 de la production, mais c'est les 3-8 de la vie humaine, un temps pour le travail, un temps pour soi et un temps pour se reposer. Ensuite, les 2 semaines de congés payés, qui est là une innovation, puisque la semaine de 40 heures était à peu près dans le programme institutionnel du Front Populaire de janvier 36. Généralisation des conventions collectives au point de vue des syndicats et des branches professionnelles, ce qui veut dire que ces accords de Matignon sont ce qu'on appelle un accord cadre, et ensuite dans chaque branche, il y aura des conventions collectives qui finalement préciseront des questions tout à fait spécifiques à telle profession, à tel contexte. Voilà. Ensuite, autorisation de l'élection de délégués du personnel pour les entreprises de plus de 10 personnes, ce qui est une sorte, disons, de reconnaissance institutionnelle désormais des syndicats à l'intérieur
0: de
1: l'entreprise. Ce qu'on retrouvera d'ailleurs en parallèle en mai 68, lorsqu'il y aura, comme notamment au résultat des accords avec les syndicats, la possibilité d'avoir directement des représentations, des locaux à l'intérieur des usines. Donc on retrouvera, disons, ce prolongement. Et puis, autre mesure très importante de ces accords, pas de sanctions contre les grévistes. Amnistie générale pour les grèves, sauf fait de violence, mais il n'y en a pratiquement pas eu. Donc, puisqu'il y avait des règles très strictes qu'avaient mis en place les grévistes, par exemple, pas de boissons alcoolisées, les liqueurs étaient interdits pour éviter les débordements. Donc, vraiment aussi, ce qui est très fort dans ces grèves de 36, de ce printemps 36, c'est la dignité, la force et la cohérence du mouvement ouvrier qui va montrer qu'il est capable d'être un interlocuteur cohérent, responsable. Il n'y a pas de destruction des stocks, il n'y a pas de destruction des machines. Au contraire, on entretient les machines pour être prêt à repartir la plupart du temps immédiatement. Donc il y a un véritable service continu qui est assuré par les ouvriers pour garder les outils de production en état pour pouvoir travailler. Donc on n'est pas du tout dans un mouvement, comme je disais, qui aurait eu des tendances destructrices. Donc vraiment, ils vont aussi montrer qu'ils sont des interlocuteurs avec qui désormais il faut compter, vu la mobilisation, le poids social qu'ils représentent, parce que aux 2 millions de grévistes intramuros dans les usines s'ajoutent toutes les solidarités dues au tissu, dues notamment au tissu social et familial autour. Parce que si monsieur, le mari, est à l'intérieur de l'usine faisant grève, occupe l'usine, madame, par exemple, à l'extérieur, prépare le ravitaillement que les enfants apportent. Donc si vous avez 2 millions de grévistes, il faut le multiplier par 2 et par 3 en termes de la mobilisation de ce que ça représente effectivement dans la société française. Ouais. Plus aussi une partie des employés qui parfois n'ont pas fait grève mais qui se solidarisaient de cœur avec les grévistes aussi. Hein. Si on comptabilise le nombre strict de grévistes, c'est un fait, mais il faut les insérer dans un tissu social qui fait que vous pouvez facilement doubler, voire tripler, la représentation par rapport à la France de cette époque-là. Mm-hmm. Et donc ça a été une grande réussite, je dirais, du Front populaire au point de vue de ces grèves, pas le gouvernement en tant que tel, mais de ce mouvement qui s'exprime dans le Front populaire, cette grande, finalement, désormais, force de la classe ouvrière française, mais pas une force destructrice ou anarchisante comme on l'aurait cru pendant très longtemps, capable d'être un interlocuteur politique, capable d'être un interlocuteur qui participe à la dynamique de la société. Donc désormais, ça veut dire qu'il faut compter avec lui.
0: Oui, la meilleure des réponses à ceux qui voyaient l'arrivée des barbares. On va devoir brûler des étapes, Éric Lohen, hein, forcément. Voilà. On avait pris le postulat d'évoquer les congés payés comme fait révolutionnaire. En tout cas, plus largement, peut-être la reconnaissance tout simplement du temps libre des ouvriers. Bon, pour parler des ouvriers, du temps libre des laborieux, on va dire. C'est-à-dire du fait que on ne soit pas dans la société que pour produire, se reproduire et dormir. Qu'il y a quelque chose de une nouvelle donnée, qui sera le temps libre dans la vie des gens. Un sous-secrétariat d'État a été monté donc pour Léo Lagrange là-dessus. Au-delà de ce sous-secrétariat d'État, c'est un changement radical dans la construction de la société pour lequel il va falloir mettre des moyens pour l'organiser.
1: Oui. Alors, nous pouvons dire d'ailleurs que ce Front populaire, à travers les mesures que vont obtenir notamment des gens comme Léo Lagrange, c'est la naissance en France de la société des loisirs. C'est la naissance de la société des loisirs, qui désormais est un pan entier de notre culture, de notre société, et qui n'est même plus une question de gauche ou de droite, d'ailleurs, aujourd'hui. Hein, c'est quelque chose qui dépasse, malgré les débats autour des 35 heures, c'est quelque chose qui dépasse les clivages droite-gauche. C'est-à-dire c'est une révolution.
0: Même inversée.
1: Pourquoi pas, oui, on peut aussi en discuter, c'est une remarque intéressante. Parce que ça va faire une modification quasiment, non pas simplement politique, mais civilisationnelle par rapport à notre société. Parce que c'est pour ça d'ailleurs que le Front populaire est une révolution sociale méconnue, parce qu'elle ne s'exprime pas par rapport, on va dire, à de grandes images comme 89, mais qu'elle va impacter notre réalité sociale et politique aujourd'hui, et de manière pérenne, je dis, ce n'est plus une question de gauche ou de droite. Alors, il y aurait beaucoup de choses à dire sur la question des congés payés, sur la question de ces premières vacances, tout cet aspect-là. Parce que notamment, il faudrait le comparer aux politiques d'encadrement des loisirs qu'ont mis en place d'autres régimes en Europe à la même époque du côté de l'Allemagne. Je pense que c'est pas la première fois que des vacances ou des choses comme ça sont organisées ou des voyages pour les ouvriers au contact de la nature. On trouve la même chose pratiquement du côté de l'Allemagne, mais avec une orientation, une finalité.
0: Avec des effets filmés par Riefenstahl et ça prenait
1: voilà,
0: une toute autre tout
1: à,
0: mesure.
1: Qui est vraiment à l'opposé. C'est pour ça que je préfère ne pas trop en parler simplement en 2-3 minutes, parce que sinon on va simplifier les choses. Ce qui est peut-être important de souligner.
0: C'est le temps libre dans sa globalité qui est important. Il y a les vacances, mais il y a aussi.
1: Oui, parce que c'est l'image d'Épinal. Les congés payés. Mais il ne faut pas oublier une chose, que c'est la semaine de 40 heures, donc ça veut dire du temps libre libéré en fin de journée, tous les jours, et non plus des journées de 10 ou 12 heures, même si elles n'étaient plus à 12 heures en général, et ça veut dire aussi le week-end. Donc ce n'est plus qu'une organisation ponctuelle de loisirs pendant l'été. Donc oui, il faudra des billets Léo Lagrange, ce qui va permettre à plusieurs centaines de milliers de personnes de partir en vacances comme ça, avec des billets à tarifs réduits à plus de 40% de réduction. C'est une organisation pérenne de la société autour désormais de l'irruption du fait loisir dans la vie, et y compris, parce que les loisirs ne sont pas nés avec le Front populaire, mais ils étaient réservés à une élite. Moi, je rejoins là, quelque part, ce qu'on avait vu avec la nuit du 4 août 1789. C'était l'abolition des privilèges. Or, l'abolition des privilèges, c'était quoi ? Que une idée peut-être intéressante en soi, qui jusqu'à présent était réservée à une élite, parce qu'il y avait des stations balnéaires depuis fort longtemps, hein, le tourisme n'est pas né en 36, mais c'était toujours un tourisme, ou des stations balnéaires, comme Dinard, par exemple, sur l'océan, ou bien des stations touristiques de la Bretagne,
0: Nice et Monaco,
1: voilà, qui étaient réservées à l'élite, qui était réservé à une infime partie de la France.
0: C'est-à-dire, qui pour le coup a vu arriver les barbares. Alors,
1: et là, hein. Qui a vu arriver ça vraiment comme une invasion, parce qu'il y avait tout un imaginaire, la presse de droite, et notamment tous les journaux un petit peu caricaturés, enfin, qui faisaient la caricature, ne sont pas gênés là-dessus, c'était les odeurs, c'était les papiers gras, c'était populeux. Donc il y a aussi tout un préjugé par rapport à ça, parce qu'ils avaient l'impression, je dirais, cette France qui, elle, bénéficiait des loisirs, qu'on venait empiéter sur leur plate-bande. Donc c'est pour ça que c'est une évolution majeure, c'est une véritable révolution sociologique, pas politique, sociologique, puisque ça va inverser des valeurs, ça va bouleverser des schémas, comme je disais, où ces loisirs, ce temps pour soi en termes d'épanouissement, de développement personnel, étaient réservés uniquement à une élite. Désormais, je ne dis pas qu'il va être immédiatement à la portée de tout le monde, mais désormais, il va être désormais considéré comme quelque chose qui n'est plus réservé. Le bonheur n'est plus simplement réservé à une petite élite, le soleil, la plage, la mer, à une petite élite. Désormais, ça peut devenir une revendication populaire pour tous. Donc c'est ce principe, non pas, finalement, quand on dit abolition d'un privilège, ce n'est pas, techniquement, c'est le privilège qu'on abolit, mais pas la chose était le point de départ du privilège, puisque en fait on va le démocratiser. C'est en fait un processus de démocratisation, d'ouverture en termes d'accessibilité, des loisirs. C'est-à-dire, c'est rendre populaires les loisirs, le temps libre, donc tout ce que nous, aujourd'hui, représente en réalité notre normalité. Or, on oublie que c'est une conquête sociale qui s'est faite grâce à une victoire politique, celle du Front Populaire, grâce à des mouvements sociaux d'une ampleur extraordinaire, puisque, à part mai 68 en France, il n'y en a jamais eu d'autres, jusqu'à présent, d'une telle ampleur, qui vont permettre cela. Mmh. C'est pour ça que ce n'est pas du tout évident. En réalité, l'histoire de congés payés, de vacances, dans l'histoire du travail, c'est une sorte, oui, d'exception, mais en réalité, c'est quelque chose qui a été une véritable révolution conceptuelle, un véritable tremblement de terre dans la manière de penser le travail et notamment le sens de la vie, parce que, in fine, la question, c'est le sens de la vie. Le programme du Front Populaire, pourquoi il va autant impacter, pas le détail politique concret, mais notre imaginaire collectif, puisque désormais ça veut dire que le travail est le moyen de gagner sa vie et non plus la finalité de la vie.
0: Oui, c'est important. Au-delà, c'est important, tiens, je dis ça, désolé pour la platitude de la réflexion. Cette organisation du temps libre donc laissée au ministère de Léo Lagrange impliquera forcément donc l'organisation des congés payés, certes, on l'a dit, et c'est pas le tout, puisqu'il y a l'organisation du loisir ordinaire, je vais dire cette fois-ci, celui du quotidien, celui de l'élévation, de l'éducation populaire, celui de...
1: Qui commence aussi avec l'action du gouvernement de Blum. C'est-à-dire que historiquement, toujours encore une fois, dans l'histoire de la République française, le Front Populaire est finalement celui qui, pour des raisons concrètes, parce qu'il ne va durer que 18 mois, en fait, le Front Populaire, et encore, Blum n'est même pas une année en exercice au pouvoir, va, en tout cas, expérimenter pour la première fois tout ce qui, aujourd'hui, pour nous, fait partie des normalités, des banalités du rôle d'un gouvernement ou de questions de cet ordre-là. Puisque j'ai parlé de la place des femmes dans la politique, mais au point de vue des questions qui nous intéressent, bon, toutes les lois sociales en France commencent finalement avec le Front Populaire, même si elles seront ensuite sabotées par la réaction et l'évolution politique ultérieure, mais en tout cas c'est une première expérience historique majeure, puisqu'elle s'inscrit

0: stades, de piscines, d'équipements, par des mesures, par exemple le soutien au mouvement des auberges de jeunesse. Il va permettre la création des fédérations de ski. Donc en plus, c'était quelqu'un extrêmement dynamique. C'est un personnage extraordinaire, Léo Lagrange. Je suis désolé de ne pas avoir un peu de temps pour en parler. Extraordinaire dans ce qu'il a fait et dans son destin, puisqu'il mourra les armes à la main en 40. Il avait demandé à être volontaire. Comment dire, normalement, il aurait été, il n'était pas obligé de s'engager. Et il va demander à être porté, à être versé une unité combattante. Mmh. Alors que normalement, vu ses états de service dans la société française, il devait aller normalement dans un ministère comme on lui avait proposé. Il fait partie de ces grandes personnes et justement qui s'illustreront dans ces événements-là.
1: Et donc il est mort pendant l'offensive allemande.
0: Oui, c'est ça, il est mort en 40 lors de l'offensive. Alors de mémoire, je ne me souviens plus dans quel épisode de la campagne de France. Donc en fait, il mourra les armes à la main.
1: Léo Lagrange, donc sous-secrétaire d'État dans ce gouvernement Blum.
0: Oui.
1: Alors, est-ce que c'était parce que Blum n'avait pas pris la mesure du changement Blum, en tout cas le Front Populaire, n'avait pas pris la mesure de la nature du changement de société qu'il allait impulser par cette politique et par ces changements-là, ou par une espèce de prudence politique de ne pas donner, parce que c'est sur la nature même du changement qu'il a fait, c'était presque un poste de vice-premier ministre, de vice-président du Conseil qu'il avait.
0: Non, pas du tout. Pas du tout. Léo Lagrange.
1: En tout cas, de fait, sur ce qu'il a impulsé sur le changement dans la société.
0: Ça, c'est une autre histoire.
1: C'est l'aune de l'histoire, juste, qu'il a fait ça.
0: À l'époque du Front Populaire, c'est-à-dire pendant l'année où vraiment le Front Populaire est au pouvoir, puisque l'apogée du Front Populaire, c'est le mois d'août. Dans la hiérarchie du gouvernement, Léo Lagrange n'a pas un poste important. C'est un poste qui est médiatique et il fait des choses extraordinaires. Mais ce n'est pas un des leaders un des poids lourds du gouvernement. Par contre, c'est vrai que l'action qu'il va engager va dépasser sa...
1: C'est l'action que lui aura engagée qui va donner cette importance.
0: Tout à fait.
1: Plus que la...
0: Tout à fait.
1: Que le volontariat du Front Populaire.
0: Disons que au départ, ce n'était pas totalement prévu, vu que une grande partie des mesures vont découler des événements, des grèves. Donc là, on a quelque chose... Ces grèves vont permettre au Front Populaire d'engager sa politique, d'aller plus loin que prévu. Je dirais que ce sont des notions qui étaient en accord avec les idéaux fondamentaux, par exemple, de Blum, tout ce qu'il va mettre en place, mais que finalement, s'il n'y avait pas eu ce soutien populaire à travers les grèves du printemps 1936, peut-être qu'il ne serait pas arrivé à les passer. Parce que désormais, si on prend le cas de Léo Lagrange, il va pouvoir discuter avec les compagnies de chemin de fer en disant, regardez, nous avons la légitimité électorale, nous avons la légitimité vu la pression de la rue, donc il va taper du poing sur la table. Donc c'est pas des mesurettes...
1: Oui, parce que c'est pas la SNCF à l'époque. Hein.
0: Oui, ce sont des compagnies qui sont privées. Donc il obtient à l'arraché. Bon, c'est quelqu'un qui est extrêmement volontaire, dynamique, il a une intelligence, une lucidité. C'est quelqu'un d'un idéalisme et d'un humanisme extraordinaire. Bon, excusez-moi de faire un petit peu le panégyrique de Léo Lagrange. Je n'ai pas d'action dans les centres de Léo Lagrange, mais c'est un fait que, même si ce n'est peut-être pas un personnage politique au sens où nous l'entendons majeur, il va, à travers l'action qu'il va mettre en place, les idées qu'il a dans le rôle de l'État, dans l'accompagnement des loisirs, de ces processus d'éducation populaire, initier une évolution de notre société qui va survivre au Front Populaire, à sa personne, puisque tous les ministères de la jeunesse et des loisirs aujourd'hui lui sont redevables. S'ils existent, c'est grâce à lui. Même l'idée d'un ministre, au point de vue d'une politique culturelle, c'est un petit peu aussi un des apports de Léo Lagrange. Il n'est pas seul, il y a Jean Zay au point de vue de l'éducation, on pourrait aussi en parler derrière Blum. Il y a toujours des figures très...
1: Hélas, on avait fait le choix d'un sujet et encore on devra le survoler puisque
0: surtout
1: déjà à la fin de cette émission.
0: Quand nous jugeons aujourd'hui le Front Populaire, souvent nous sommes assez ingrats avec le Front Populaire parce que Blum, dans l'exercice du pouvoir, en dehors de l'été 36, va se retrouver face à des résistances et des obstacles quasi insurmontables. Des résistances venant de la situation française interne, le patronat, vous imaginez bien, à côté de ça, les cris du MEDEF à d'autres...

0: d'autres époques serait d'une timidité extraordinaire. Mais en même temps, il y a les problèmes internationaux. Il y a la guerre d'Espagne qui éclate. Or, la guerre d'Espagne déchire de l'intérieur le Front populaire. Parce que les radicaux
1: sont férocement contre l'intervention.
0: Férocement, comme tu le dis, contre, parce que ce sont des pacifistes. C'est le souvenir de plus jamais ça de 14-18. Mmh. Donc, surtout pas. C'est aussi la position de l'Angleterre. Or, la France est alliée avec l'Angleterre. Donc, ce pauvre Léon Blum qui, de cœur, serait du soutien du gouvernement espagnol, qui est un gouvernement légitime, qui est un gouvernement...
1: On dit qu'il en a pleuré, Léon Blum,
0: tout à fait,
1: de la
0: non-intervention. Oui, oui, oui. C'est-à-dire que Blum n'a pas pris cette décision parce qu'il le voulait en tant que tel, mais contraint par des réalités politiques. Mm-hmm. C'est-à-dire que, bien des fois, quand on est dans l'exercice du pouvoir, on n'est pas toujours dans la possibilité de prendre des décisions conformes à ses voeux. On doit prendre des décisions qui, parfois, sont la moins pire dans une certaine situation. C'est pour ça que Léon Blum fera avec d'autres acteurs politiques en France, en sous-main, fera faire des livraisons d'armes minimes évidemment, mais il faut savoir que Blum en fait a un double
1: déguisé
0: couteau.
1: Par le biais du Mexique.
0: Ouais. Bon, là on rentre dans, on va rentrer dans le détail des réseaux de comment approvisionner le gouvernement légitime espagnol, les républicains espagnols en armes, alors que de l'autre côté, du côté des pays fascistes, ils ne se gênent pas, ils le font ouvertement et massivement. Mais en fait, c'est parce que Léon Blum a un double couteau. Il a un couteau au point de vue des alliances internationales de la France avec l'Angleterre. Donc, or, l'alliance de l'Angleterre est indispensable face à l'Allemagne de Hitler. On est en 36. Là, c'est plus simplement la conquête. Désormais, c'est un régime puissant qui rentre dans sa politique de conquête. L'Anschluss est pour bientôt. L'occupation, la Tchécoslovaquie se dessine à l'horizon. Donc, on est obligé... Hein, en tant que gouvernement français, ils sont obligés de garder l'alliance avec l'Angleterre. Bon. Oui, ça, c'est le couteau international. Et puis, il y a le couteau interne, à savoir que comme le Front Populaire est une alliance, eh bien, si les radicaux décident de saboter ou de s'opposer en tout cas à la position de Blum, en s'alliant par exemple momentanément pour voter contre lui avec les centristes ou la droite par exemple, si on revient sur le nombre de députés, les socialistes n'ont pas suffisamment de députés pour avoir une majorité à eux seuls. Donc on se retrouve pour Blum dans une situation qui est d'une difficulté, disons, quasiment impossible de faire quelque chose de vraiment correspondant à ses ambitions, ses idéaux, ses positions politiques. C'est pour ça que très vite, il va être obligé, et ça c'est dès le 13 février 1937, donc vous voyez, ça fait même pas un an après son élection, il va être obligé d'entamer ce qu'il appelait à l'époque une pause dans les réformes. C'est le 13 février 1937, suite à l'échec face à l'Allemagne, enfin au sens de s'opposer à la politique de réarmement de l'Allemagne, suite à la crise économique en France, parce qu'il y a une crise économique qui en même temps fait que l'augmentation de salaire obtenue au mois de juin est quasiment annulée par les effets de l'inflation. Il y a un problème aussi posé par la fuite des capitaux, par la stagnation de l'économie. Donc en même temps, la France doit accentuer son effort d'armement pour lutter contre l'Allemagne. Elle loupe sa politique économique, notamment avec elle loupe une dévaluation. Et trop tard, elle va décider un alignement monétaire. Bon, je ne rentre pas dans le détail.
1: Bref, ces... Blum arrête le processus.
0: Mais pas de gaieté de cœur. C'est-à-dire qu'en fait, il est contraint et forcé, parce que je l'ai dit en même temps, il n'a pas les pleins pouvoirs. Hein, il est dans une alliance extrêmement vulnérable. Oui. Ce qui va amener, en fait, Blum, en janvier, à devoir officialiser une pause dans les réformes. Mais surtout, le 22 juin, il est renversé. Je dis bien, il est renversé, c'est pas lui qui décide de partir, il est renversé par un changement donc de la politique, notamment des radicaux, principalement à cause du coût des mesures sociales et de sa position évidemment face à la guerre d'Espagne. Parce qu'en fait, le Sénat va lui refuser de lui accorder les pleins pouvoirs, notamment financiers, pour résoudre la crise. Donc le 22 juin 1937, il est renversé, donc il est obligé de démissionner. Mais l'alliance du Front Populaire, elle continue. Simplement, il est remplacé à la direction du gouvernement maintenant par un nouveau cabinet, qui est le cabinet Chautan. Alors Chautan, je vous en ai déjà parlé, c'est un de ces vieux routiers de cette France de la Troisième République classique parlementariste. C'est un radical, en plus. C'était lui sous l'affaire Stavinsky, hein, c'est son frère qui était l'avocat de Stavinsky, et lui va être au pouvoir de juin 37 à mars 38, c'est-à-dire plus de temps que Léon Blum, ce qui veut dire en fait qu'à cette époque, à ce moment-là, à partir de juin 37, le Front Populaire au pouvoir garde encore ce nom, mais au point de vue de sa politique, en fait, il n'y a plus rien. On peut dire que c'est déjà fini. Il y aura une seconde expérience, toujours dans le cadre du Front Populaire, puisque l'Alliance est toujours officiellement opérative, en mars 38, du 13 mars au 7 avril, puisque Chotan doit démissionner. On rappelle Blum à ce moment-là pour former un cabinet, mais c'est en plus au même moment que l'invasion de l'Autriche par Hitler, c'est l'Anschluss, donc c'est en pleine chaos politique, donc Blum ne peut rien faire et démis le 7 avril, ça fait même pas un mois. Et il sera remplacé à partir du 10 avril par Daladier, qui va explicitement annoncer l'enterrement en grande pompe du Front Populaire, puisqu'il va dire il faut remettre la France au travail. Vous êtes en août 38 et je crois d'ailleurs que d'autres ont repris cette phrase, il faut remettre la France au travail. Voilà.
1: Il remettra la France au travail et
0: en février 39 d'ailleurs, ben, les républicains espagnols s'effondreront devant la poussée franquiste, mais le Front Populaire véritablement depuis juin 37 n'est plus au pouvoir.
1: Voilà. Le Front Populaire avec lequel on a dit on est ingrat, sûrement parce qu'il aura peut-être pas mené la France vers mener la France vers la Deuxième Guerre mondiale.
0: Non, il n'a pas les mesures vraiment qu'il aurait voulu, mais...
1: Et puis surtout, il n'a pas fait du conflit contre l'Allemagne une guerre pour les libertés, mais plutôt une guerre de protection.
0: C'était impossible à l'époque.
1: Et voilà, mais peut-être qu'il n'a pas su faire ça, le Front Populaire. Peut-être qu'il n'a pas su, justement soutenir l'Espagne républicaine, qui quelque part avait fait le premier Front Populaire européen, avant la France, deux mois avant.
0: Oui, disons que...
1: Peut-être...
0: Ça, c'est peut-être à la lumière de l'histoire. C'est-à-dire que
1: de l'histoire, bien sûr.
0: Le cadre du Front Populaire, c'est une alliance qui était dirigée contre l'Allemagne. Pour éviter, disons, une fascisation de la France et face à l'Allemagne. Ça, c'est au point de vue de la géopolitique. Ce qui fait que lorsque les communistes obtiendront une alliance avec l'Allemagne, eh bien, le Parti communiste n'aura plus de raison de soutenir le Front Populaire. C'est pour ça que le Front Populaire, j'ai dit, il a été créé à cause de ce péril de l'extrême droite en France. Mais une fois que, momentanément, le péril allemand sera, pour Moscou, écarté, en tout cas momentanément, eh bien, les communistes français seront finalement dans cette attitude, c'est pas dit explicitement, mais ne soutiendront plus le Front Populaire, ce qui fait que la SFIO de Blum se trouvera à peu près seule, finalement contre les radicaux, sans le soutien du PC, voire contre le Parti communiste, et ce qui fait que, cette expérience du Front Populaire s'inscrit à peu près dans une année maximum, dans une situation extrêmement tendue, conflictuelle. Et je pense aussi qu'il faut replacer le Front Populaire dans ses limites. Ce que nous disons aujourd'hui, ce qu'il aurait dû faire, je ne pense pas qu'au point de vue de la culture, de la société française, de la réalité du pays, il était possible qu'il le fasse de toute façon, notamment face à l'Allemagne.
1: Donc le Front Populaire c'est terminé pour aujourd'hui. On pourra juste noter hein, que c'est là qu'on a voulu prendre aujourd'hui celui de la redéfinition du sens de la vie, vous l'avez dit, du sens du travail, du rôle du travail dans la vie des gens, donc tout simplement de la liberté hein, avec le WEN.
0: Oui, c'est un processus,
1: c'est ça la révolution,
0: entre autres, de désaliénation de l'homme face au travail.
1: Ben voilà.
0: Parce qu'il ne fallait pas simplement le désaliéner du capital, mais en soi du travail. N'oubliez pas Paul Lafargue et son droit à la paresse. Parce que sinon, on sera désaliéné, si je puis dire, du capital ou du patronat, mais on peut toujours l'être par rapport au travail, s'il est présenté comme valeur finale de la vie, comme valeur axiomatique de l'existence. Et puis une autre fois, je vous parlerai aussi pourquoi ce Front Populaire a été tellement décrié, essentiellement par rapport à ce qu'on pourrait appeler aussi une volonté d'oubli, d'occultation, souvent extrêmement idéologique. C'est pour ça que notre mémoire à l'égard du Front Populaire, ce n'est pas par hasard, malheureusement, si elle est aussi souvent lacunaire.
1: Au revoir, Éric Lohen.
0: Merci beaucoup.

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0: Bonsoir à toutes, bonsoir à tous. Merci d'être à l'écoute de l'émission Jazz City. L'émission de cette fin de semaine est consacrée à un big band qui vient du Valais. Ce big band s'appelle le Val Big Band. Et pour représenter cet orchestre venant de Sion, eh bien, j'ai en face de moi un des membres de l'orchestre, qui est saxophoniste ténor, qui est un grand amateur de jazz et puis aussi un amateur de flûte. Il s'agit de René-Claude Pleu. Bonsoir René-Claude.
1: Bonsoir Jean-Michel.
0: Comment vas-tu ?
1: Oh, je vais fort bien, d'autant plus qu'on va passer d'un grand moment avec quelques morceaux de l'orchestre du Val, Big Band.
0: Alors, qu'est-ce qu'on vient d'écouter déjà ?
1: Alors, nous venons d'entendre le Take the Train, composé par Billy Strayhorn et un peu remanié par Robbie Sedel. Je peux signaler les solistes qui sont Véronique Piller au piano, moi-même au saxophone ténor et l'excellent Philippe Demierre à la trompette.
0: Voilà. Et alors, ça a été enregistré quand, ce disque ?
1: Au mois de juin 1991.
0: Voilà, c'est pour le 20e anniversaire du Val Big Band.
1: Effectivement, l'orchestre a vécu 20 ans jusque-là.
0: Mmh. 20 ans. Et alors, ça fait combien de temps que tu es dans cet orchestre, toi ?
1: Ça fait 7 ou 8 ans.
0: 7 ou 8 ans.
1: Oui.
0: Et alors, est-ce que tu pourrais peut-être nous présenter les musiciens de l'orchestre, quand même, que tout le monde soit cité et qu'on puisse un peu se rappeler des noms ?
1: Ah oui, certainement. D'ailleurs, je tiens à présenter notre directeur, qui est Jean-Claude Mévillot, qui joue la clarinette, le sax ténor, la flûte. Jean-Claude Mévillot anime cet orchestre depuis bon nombre d'années. Je n'ai pas en mémoire à partir de... Je crois qu'il est depuis le début, le directeur de l'orchestre.
0: Mm-hmm.
1: Et le grand souci de ce chef, c'est de trouver des partitions qui correspondent au goût de chacun et surtout qui soient au niveau des possibilités de l'ensemble.
0: Mm-hmm.
1: Il est clair qu'un orchestre comme le Val Big Band demande une évolution constante à partir de l'époque presque archaïque, d'après les historiques qu'on peut lire dans différents articles. Ça n'a pas été tout seul de fonder l'orchestre et de l'amener à jouer des choses telles qu'on vient d'en entendre, de Duke Ellington, de Count Basie, de Stan Kenton, de Toshiko Akiyoshi, de Sam Nestico, beaucoup. Mm-hmm. Évidemment, on se repose sur un répertoire swingant et compréhensible, perceptible à tous. Alors, Mévillot a quand même le grand souci de maintenir chez chacun l'intérêt et la passion de ces choses.
0: Ouais. Et puis, je sais que c'est pas facile. C'est déjà pas facile étant big band professionnel, mais alors étant big band amateur, c'est pas évident. Mais je crois que Jean-Claude Mévillot a réussi à tenir l'intérêt et à faire jouer cet orchestre et à découvrir toujours des gens, à faire venir des gens, parce que quand les gens partent, il faut retrouver des nouveaux.
1: Oui, évidemment, l'intérêt de chaque membre de l'orchestre fait de cet ensemble un orchestre vivant. Chacun pratique la musique chez lui, dans différentes sociétés, et puis les tâches sont réparties, nous avons tout un protocole d'une hiérarchie administrative, mais c'est une chose qui est tout à fait compréhensible du fait que on a quand même 20 à 22 musiciens avec tout le matériel que ça comporte, amplification, micro, bus, etc. On a même un carnot de ces maisons où les raclettes sont pas si rares que ça. Mais pour dire que, à la suite de Jean-Claude Mévillot, effectivement, nous avons un président, qui est Jean-Louis Séverin, de Comté, qui est le lead trompette, et puis un excellent public relations qui est Raymond Minster, qui est chanteur et guitariste, bien sûr, c'est notre guitariste manouche, Bernard Cléva, qui joue le sax baryton, et puis on a encore un élément de repos qui est Pierre Chouvet, le tromboniste, qui s'occupe de l'argent.
0: Ah oui, c'est question business.
1: Pour le reste, eh bien, je pourrais nommer chaque musicien séparément au cours de
0: l'émission. Alors, qu'est-ce que l'on va écouter maintenant ?
1: Alors, nous allons entendre de Antonio Carlos Jobim et Frank Mantus, Wave, ainsi que Light Hearted de Sammy Nestico.

0: 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Cette fin de semaine, bien, est consacrée, cette émission est consacrée à Oval Big Band et j'ai en face de moi un invité, mon invité de ce soir, qui est René-Claude Pleu, qui est saxophoniste ténor du Val Big Band qui habite Lausanne. Alors René-Claude, qu'est-ce qu'on vient d'entendre?
1: Alors nous venons d'entendre le Wave de Jobim avec les solistes suivants. À la trompette, c'est-à-dire au bugle plus précisément, nous avions Charlie Perrier, qui est une gloire valaisanne de la musique. Philippe Hénard au trombone, qui est également un vieux renard du jazz. Pour mémoire, ceux qui se souviennent de Madame Schwab, et Jean-Claude Mévillot au saxophone ténor qui nous a brossé un très joli solo. Ensuite, nous avons eu un thème valse jazz de Sammy Nestico et on a pu mettre Véronique Piller en valeur. Véronique Piller qui est également la pianiste du Big Band de Lausanne et qui est bien connue des amateurs de jazz du chorus à Lausanne.
0: Alors, ça c'est excellent, le titre s'appelait Light Hearted, c'est pas facile à prononcer, de Sammy Nestico. Et alors, ce Big Band, comment s'est-il formé? Est-ce que tu le sais, toi? Qui a eu l'idée? Comment ça s'est fait, en fait, au départ?
1: Ma foi, ceux qui, en 71, par un soir d'automne, s'étaient retrouvés dans un bistrot d'Eviona pour lancer l'idée d'une grande formation, un noyau de passionnés qui avait nom Jean-Claude Mévillot, Bernard Cléva, Jean-Michel Boulnois, Michel Putala, Fernand Roserens, Jean-Claude Pochon, Willy Schnorr, Gabi Vernet, etc. Dans le fond, une espèce de bric-à-brac sorti de la musique qui tirait autant de la fanfare que de la fameuse guinguette. Ensuite, les débuts qui furent laborieux hétéroclites. Les cuivres sonnaient parfois comme dans des défilés, le feeling relève de l'utopie, mais dans leur cœur et au fond de leur trip, les copains qui vont constituer la première formation sentent que ça vient. Et répétition après répétition, on corrige les emportements, les égarements, l'absence d'improvisation, etc. Et sur le blues, on remet l'ouvrage. Et voilà que les cuivres s'éclatent, que les soufflants chuintent à en pleurer, que les électrocardiogrammes de la rythmique font bondir jusqu'au professeur. La calligraphie renaît d'une écriture appliquée, ce fut une aventure. Il est vrai que 20 ans après, le comtesse Jean-Claude Mévillot qui dirige le Val Big Band, c'est merveille, et dit quand on se lance dans une aventure comme celle-ci, on pense que ça va durer un an ou deux. À 10 ans, on se dit que c'est formidable. Et les 20 ans, ça paraît encore loin. Mais une fois qu'on y est, c'est extraordinaire.

0: Alors les amoureux de la clarinette me comprendront. Personnellement, je n'ai jamais bien su si c'est à cause de Artie Shaw ou de Benny Goodman que j'ai décidé d'apprendre à jouer de la clarinette. Mais je n'ai jamais entendu jouer Begin the Begin par un ensemble quelconque sans émotion. Il faut bien se reporter que dans les années 43-44, quand on a entendu ça sur la radio américaine, ça a provoqué un sacré impact, alors qu'on était plutôt du côté de l'écoute de Bechet, de Jimmy Noon, etc. Toutefois, le Begin the Begin que le Val Big Band vient d'interpréter comporte Jean-Claude Mévillo comme soliste, et il est vraiment très très près de la vérité.
1: Je pense, hein.
0: C'est toujours une grande joie de l'entendre jouer ce Begin the Begin. À chaque concert, je lui demande de le placer.
1: Et c'est vrai, il est vraiment dans le ton, il est vraiment dans l'esprit, il n'est pas à côté, comme on dit, il est vraiment dedans. Hein?
0: Ça serait dommage de considérer ce genre de morceaux comme peut-être démodés, mais finalement, il y a beaucoup à puiser dans la musique d'Artie Shaw. D'ailleurs, l'histoire de sa propre histoire et l'histoire de son orchestre nous révèlent des grandes richesses.
1: Tout à fait.
0: Il a fait travailler des musiciens noirs, il avait un orchestre mixte, il a eu Billy Holiday, il a eu Roy Eldridge, il a eu beaucoup de grands musiciens, et ses arrangements étaient très soignés. Et pour l'époque, ça méritait vraiment d'être entendu et d'avoir un succès populaire.
1: Et alors, donc, Begin the Begin, je le rappelle, donc, c'est une composition de Monsieur Cole Porter. Et l'arrangement ici, est-ce que tu peux peut-être nous donner...
0: Oui, c'est adapté par Robbie Sedel, notre cher Robbie, qui se donne un mal fou sur des coins de table pour nous remanier des arrangements. C'est un immense talent.
1: Oui, tu peux nous en parler en quelques mots.
0: Oh, ben, Robbie Sedel, oui, on lui doit beaucoup. D'ailleurs, il nous a fait cadeau de pas mal, d'un assez grand nombre d'arrangements dans lesquels on peut puiser et enrichir notre répertoire. D'autre part, la collaboration avec Robbie se place au niveau du remplacement d'un musicien, par exemple. Il vient très volontiers jouer avec nous. J'ai passé une année chez lui. Sa rigueur, sa profondeur en musique m'a émerveillé. En parlant de Robbie Sedel, elle y est le souvenir de Bernard Hoguet, qui est disparu en 91 et qui a donc été remplacé par Véronique Piller par la suite.
1: Et Robbie Sedel, il a quel âge maintenant?
0: Je serais bien emprunté de le dire.
1: À peu près.
0: Je ne sais pas, moi qui suis dans les vétérans, je crois qu'on va avoir une bonne dizaine d'années de moins que moi.
1: Ouais.
0: Je ne dois pas me tromper de beaucoup.
1: Et alors, il arrange donc, il a son propre big band et il arrange aussi pour chez vous.
0: Oui, et puis il a une carrière de musicien qui s'étend au-delà des frontières de la Suisse, une carrière internationale. Au fil des années, il a peaufiné son orchestre, il n'a cessé d'accumuler d'excellents solistes, il a toujours eu un très bon registre de sax, trompette et trombone, et la merveilleuse section rythmique qu'on lui connaît avec Petit Mermet, Jean-Yves Petiot. Et maintenant, c'est Francis Bolland qui tient le piano.
1: Ah, c'est Francis Bolland, hein, je ne savais pas. Francis Bolland, qui ne connaît pas Francis Bolland?
0: Enfin, dans les dernières nouvelles que j'ai eues de l'orchestre.
1: Voilà, Francis Bolland, évidemment, pianiste, compositeur, arrangeur, il a tenu un fabuleux orchestre, le Francis Bolland, Kenny Clarke Big Band.
0: Eh oui, c'est la réputation américaine, évidemment.
1: Évidemment. Alors, je crois qu'on va écouter un autre titre maintenant.
0: Je pourrais proposer un rythme différent. Si on prend une ballade, notre Charles Trenet, toujours revu et corrigé par Robbie Sedel, il s'agit de I Wish You Love, qui veut dire Que reste-t-il de nos amours en français.
1: Voilà.
0: Donc, Que reste-t-il de nos amours? On va voir ce qu'il en reste avec Charlie Perrier à la trompette. Donc René-Claude Pleu au saxophone ténor et le Val Big Band, bien sûr.

0: Vous êtes sur Radio Zone 93,8 MHz dans l'émission Jazz City. Cette émission est consacrée ce soir au Val Big Band, le Big Band du Valais. Et j'ai en face de moi René-Claude Pleu, saxophoniste ténor, et clarinettiste, et flûtiste, et siffleur, oui, et oui, il me souffle tout ça au fur et à mesure. Oui, c'est un siffleur hors pair aussi, c'est un grand amateur de flûte, c'est un amateur aussi de clarinette, et il fait partie du Val Big Band. Alors, René-Claude, nous avons pu entendre une composition de Charles Trenet, arrangée par Robbie Seidel, qui s'intitule « I Wish You Love ». En petite parenthèse, tu sais quel est le pianiste de jazz américain qui a mis les paroles en anglais sur ce « I wish you love » ? Non ?
1: Ah non.
0: Earl Hines. C'est Earl Hines qui a écrit les lyriques et qui a donné ce titre « I wish you love ».
1: Et la première version américaine que j'ai entendue de ce thème, c'est lorsqu'avec l'orchestre de Pierre Auguet, au Splendid, nous avons accompagné les Peter Sisters.
0: Ah ouais ?
1: Le trio des Peter Sisters chantait « I wish you love » et notre regretté Willy Rocha, pianiste, était tombé amoureux de la cadette. On en parle encore.
0: Alors, le Val Big Band, bien sûr, fête cette année son 21e anniversaire. Alors, René-Claude, bon, on parle du répertoire. Dans cet orchestre, à peu près combien de morceaux vous avez au répertoire, en fait, dans vos valises, environ, quoi?
1: Il faut compter environ 180 à 200 morceaux pouvant être joués sur le champ.
0: C'est
1: un orchestre qui répète très régulièrement, c'est pas moins de 45 à 50 répétitions par année, et tout le monde est présent, avec une comptabilité des absents, mais en général les absents c'est des cas de force majeure. Tout le monde se fait un devoir d'être à la répétition. D'ailleurs c'est un besoin pour chacun de jouer, d'ouvrir les coffres. La coffringite, ça n'existe pas chez nous.
0: Alors, une autre question, là, on parlait du personnel. Est-ce que tu pourrais peut-être nous citer, est-ce que dans ce Val Big Band, y a-t-il eu des gens qui sont devenus par la suite célèbres dans nos contrées régionales?
1: À vrai dire, nous avons eu peu l'occasion d'engager, des guest stars étrangères. C'est un orchestre qui a travaillé sur un territoire local, mais on a eu un immense plaisir de recevoir Peter Candiotto et Raymond Cour lors d'une soirée du 20e anniversaire de l'orchestre l'année passée, et au cours de laquelle nous avions interprété des thèmes de Parker, qui est le Scrapple from the Apple, ou le I was that I used to be, ou Song for Miser de Aura Silver, des choses où Raymond Cour et Peter Candiotto ont pris un pied magistral.
0: Donc c'était bien pour vous d'avoir ces guest stars.
1: Alors évidemment, Raymond Cour, c'est un musicien que je pratique depuis plus de 40 ans, parce qu'on a débuté en somme ensemble dans l'orchestre de Pierre Auguet, donc qui avait constitué un big band dans les années 47, 48, 49, 50. Nous faisons les concours de jazz à Zurich, etc. Enfin, la réputation de Pierre Auguet n'était plus à faire. Malheureusement, il est décédé en 79. Et il a laissé derrière lui une empreinte chez beaucoup de musiciens jeunes d'abord, qui ont vieilli par la suite, mais enfin, lesquels pratiquent toujours et se retrouvent. C'est certain.
0: J'en entends souvent parler, en tout cas autour de moi.
1: Oui, c'est évident. On a des amis communs.
0: Oui.
1: Pour ne pas citer M. Roland de la Créta.
0: Eh oui, une fois de plus.
1: Alors, en somme, lui monopolise la mémoire de tous les musiciens passés, présents et futurs.
0: Eh oui, c'est juste. Il nous a même dit qu'il a débuté dans cet orchestre à l'âge de 17 ans.
1: Ah oui, il n'avait pas l'âge de rentrer dans le dancing.
0: Voilà.
1: Oui, c'est juste.
0: Et
1: l'air, on en pratique toujours aussi, on soit régulièrement.
0: C'est sûr. Alors,
1: par exemple,
0: Raymond Cour
1: fait de nouveau appel à nous prochainement et m'a demandé si nous serions disposés de remettre, la compresse. Chez un musicien de cette envergure, c'est un très bon signe, ça stimule beaucoup tout le monde et on aime beaucoup cette personne. Il est vrai que ça va nous amener à orienter le répertoire de l'orchestre vers des œuvres peut-être plus contemporaines.
0: Alors, je pense que nous avons, enfin, tu as choisi maintenant du Val Big Band deux thèmes qui vont s'enchaîner. Un classique des classiques de George Gershwin.
1: Eh oui, Foggy Day. George Gershwin et Dave Volp.
0: Mm-hmm. Tu peux peut-être nous dire les solistes.
1: Alors, les solistes seront Philippe Hénard, le tromboniste, Jean-Claude Mévillot, clarinettiste, et Véronique Piller.
0: Et puis ensuite, nous allons écouter un autre compositeur-arrangeur plus contemporain, entre guillemets, si on veut, c'est M. Lenny House.
1: Alors, Lenny House, pour lequel j'ai une admiration sans borne, qui est l'éditeur de maintes méthodes et arrangements musicaux destinés à des élèves. On utilise ce matériel et justement, c'est toujours un grand bonheur de jouer les partitions de Lenny House, qui est donc un saxophoniste, qui était le conseiller musical de
0: Stan Kenton.
1: Oui, mais plus particulièrement et récemment du film qui a été fait sur Bird.
0: Bien sûr.
1: Alors, après Foggy Day, nous pourrions entendre My Next Time de Lenny House.

0: Vous êtes sur Radio Zone 93,8 MHz dans l'émission Jazz City consacrée au Val Big Band. J'ai en face de moi René-Claude Pleu. Et nous venons d'entendre deux titres, Foggy Day et Maybe Next Time.
1: Oui, à propos de Foggy Day, si nous nous sommes nourris des musiques de Duke Ellington, de Béziers et de tous les grands musiciens de jazz noir, il n'échappe à personne que Philippe Hénard a entendu Stan Kenton et le duo Franco Solino et Carl Fontana.
0: Ça, c'est sûr. On l'a dit d'ailleurs. Hein. Alors, tu pourrais peut-être nous présenter les gamins de l'orchestre.
1: Alors,
0: qui joue dans cet orchestre?
1: Eh bien, si je commence par le chef qui est donc Jean-Claude Mébillot, nous avons aux trompettes Benoît Bruchet, Maurice Migliaccio, Charlie Perrier, Jacques Hiraud, Stéphane Rossini, Jean-Louis Sévrin, le lead et président de l'orchestre, Philippe Demierre dans le premier enregistrement qui était un soliste invité. Philippe Demierre qui est donc trompettiste chez Roby Sedel.
0: Aussi, oui.
1: Qui nous a fait un grand plaisir, il a bien joué. Mm-hmm. La section des trombones, c'est Philippe Hénard qui est le lead, René Ray, Jean-Pierre Rouff, qui joue le basse trombone. Il élargit les accords avec des basses de trombone. Il est à côté de moi en répétition, je me régale. Pierre Chouvet et Michel Trinquerini, qui est un co-lead aussi. Très bonne première voix. Saxophone. Alors les saxophones, c'est important les saxophones. Bernard Cléva au baryton sax. Pierre Fournier, qui est alto sax et lead. Roland Métraillé, sax ténor. Moi-même, donc, sax ténor, clarinette et flûte, on n'insiste pas. Jean-Michel Solio, alto sax et soprano saxophone. Au piano, Véronique Piller et Jean-François Dessibourg.
0: Oui, ce partage. Hein?
1: Oui, oui, c'était une nécessité. Guitare, Raymond Minster. Et guitare basse, Jean-François Putala. Et à la batterie, Grégoire Gaulle.

0: Ok. Alors maintenant qu'on a présenté les musiciens, les gamins de l'orchestre...
1: Pour moi, ce sont des gamins.
0: Voilà.
1: Je crois que le plus jeune a 25 ans de moins que moi.
0: Ah ouais, d'accord. Je pose une petite question là. Bon, dans le disque, nous entendons beaucoup de classiques, mais est-ce que, à votre répertoire, vous n'avez pas des choses un peu plus nouvelles, contemporaines? Est-ce que c'est en vue
1: C'est une grande préoccupation des musiciens et du directeur de pouvoir produire un orchestre qui joue des pièces plus contemporaines, je dirais plus modernes, si le terme est juste.
0: Entre guillemets. Oui.
1: Mais. Il est clair que les contraintes qui nous sont imposées par les personnes qui engagent l'orchestre, contraintes sont toujours les mêmes, c'est de l'ordre, écoutez, est-ce que vous n'êtes pas trop jazz, est-ce que si, est-ce que ça? Alors, il est évident que maintenant, on a quand même réussi à faire un bilan de cet orchestre, et nous sommes rendus compte qu'on pouvait très bien interpréter des pièces qui sont beaucoup plus élaborées, et plus actuel dans la combinaison des timbres, dans la recherche des rythmes, etc. Alors, il est vrai que la saison de répétition qui recommence incessamment va nous amener à travailler quantité de morceaux qui seront destinés à un public jazz.
0: Plus jazz.
1: Plus jazz. Oui, et là, nous avons des noms de, d'auteurs de pièces comme Rob McConnell, oui, bien sûr, Toshiko Akiyoshi, Quincy Jones, et j'en passe, n'est-ce pas?
0: Non, des choses plus modernes.
1: Qui nous permettra quand même de placer certains arrangements superbes de Body and Soul, de pièces qui nous rappelleront certaines œuvres jouées avec Clifford Brown en solo, Big Band de Basie récent.
0: Voilà.
1: Je crois qu'on a de la matière, mais il faut beaucoup chercher, faire venir des partitions d'Amérique, etc., faire des en somme, avant-premières aux répétitions.
0: Ouais, ça, c'est un boulot monstre.
1: Oui, ça demande pas mal de travail, mais enfin, il est évident que dans cet orchestre, tout le monde est lecteur, on a quand même une relative facilité à dégager un répertoire.

0: Dark Orchid de Samin Estico. Voilà une partition que lorsque Jean-Claude nous l'a mis sous les yeux, on en est tombé amoureux.
1: Ben moi aussi. Et quels sont les solistes ici?
0: Alors Jean-Claude Mévillot au saxophone ténor et Charlie Perrier à la trompette.
1: Ouais, tombé amoureux, et tu voulais dire quelque chose d'autre?
0: Simplement que c'est une musique qui sonne vraiment dans la voix que
1: on a
0: atteindre
1: en ce moment, dont on a discuté tout à l'heure, un peu
0: oui.
1: plus moderne.
0: Oui, ce style de musique serait un peu l'ouverture.
1: Voilà. Ok. Alors, on arrive à la fin de l'émission, René-Claude, déjà. Alors, une question déjà, pour les gens qui seraient intéressés, qui contacter, en fait?
0: Ah, c'est important, ça.
1: Voilà, ça, c'est important.
0: Le management.
1: Voilà, management.
0: Eh bien, je citerai le premier nom, c'est Raymond Minster,
1: mm-hmm.
0: M-I-N-S-T-E-R,
1: mm-hmm.
0: route de la Gemmi, 31, Villa Mérose, CH3960 à Sierre. Téléphone également?
1: Téléphone.
0: Alors, 027 55 32 58.
1: Et puis, les gens qui veulent plus
0: je peux donner encore un autre nom?
1: Oui, tout à fait.
0: Alors, c'est Bernard Cléva, C-L-A-I-V-A-Z, rue d'Auch 14, CH1920 Martigny, et téléphone 026 22 20 36.
1: Et si ça a été trop vite, les gens peuvent toujours nous appeler à Radio Zone au bien sûr 022 329 81 04. Ils m'appellent et moi je leur donnerai toutes les coordonnées qu'ils veulent au cas où. Ok.
0: Bon, mon cher Jean-Michel, je suis vraiment très très touché de l'intérêt que tu portes à cet enregistrement et à l'orchestre.
1: Mais écoute, c'est formidable. Il faut parler de tout. L'émission déjà citée est ouverte à tout le monde. Donc il faut aussi bien parler des gens connus, des gens moins connus, des professionnels, des non-professionnels.
0: Oui,
1: tout le monde mérite d'être cité dans la vie. Alors, René-Claude, bien, je te remercie d'avoir participé à cette émission et d'être venu présenter Serval Big Band. Et puis, eh bien, écoute, nous reprenons contact car nous allons faire une émission, mais cette fois-ci plus personnelle, car je vais t'inviter, toi, pour une émission spéciale.
0: Je prépare mon laïus.
1: Exactement.
0: Et mon dictionnaire du jazz.
1: Exact. En tout cas, tu sais que la porte est ouverte.
0: Très volontiers.
1: Bonne soirée à toi, René-Claude, merci.
0: Et à toi de même.
1: Jean-Michel Reisser de Radio Zone 93,8 MHz vous souhaite une excellente soirée, vous souhaite un très bon week-end, vous donnera rendez-vous à lundi 22h pour une nouvelle émission de jazz, ou alors dans une semaine, vendredi prochain 21h pour une nouvelle émission de Jazz City. Bonne soirée à toutes. Au revoir.

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Dans quelques instants, la suite de notre programme, notre téléphone 04 50 40 51 41 00 33 depuis la Suisse voisine. 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

0: Histoire de révolution avec Eric Lohen. Aujourd'hui, on revient sur un épisode commémoré cette année, puisque c'est son 70e anniversaire, en 2006. Donc, un moment commémoré en 2006 qui est bien sûr le Front Populaire, qu'on a replacé dans son contexte historique la dernière fois. En fait, on voulait aller jusqu'à sa mise en place et il y a tellement à dire que forcément c'est se faire violence et on ne s'est pas fait violence. Donc aujourd'hui, on va parler de la mise en place du Front Populaire lui-même, donc suite aux élections de mai 1936. Bonjour Eric Lohen.
1: Bonjour Hugues, bonjour chers auditeurs.
0: Et encore, j'ai été gentil quand j'ai parlé du contexte, puisqu'on a été vraiment plus que sommaire hein, sur le contexte politique. Il me revenait pendant que, dans les minutes avant qu'on attaque cet enregistrement, que par rapport aux forces politiques et à la complexité de ce qu'il a composé, vous aviez parlé du fait que des partis politiques y participent, qu'il y ait une union syndicale, que des associations intellectuelles y participent aussi, mais au sein même de ces organisations il y a aussi des clivages, comme par exemple les socialistes pacifistes qui en 36 à la fois ne veulent surtout pas une guerre avec Hitler et même ont des bases au sein même de la SFIO qui sont admiratives de la politique économique d'Hitler, par exemple.
1: Oui, tout à fait.
0: D'autres socialistes beaucoup plus radicaux, des radicaux qui ne sont pas socialistes. On est dans une complexité politique qui tient du miracle d'une entente autour d'un programme, quand même.
1: Disons qu'en termes de complexité politique, je dirais qu'en réalité, c'est toujours pareil. C'est toujours complexe. C'est souvent nos lectures contemporaines de notre propre histoire, et qui plus est, alors quand nous parlons de la politique des pays à l'étranger, ou dans l'histoire, qui donne une vision extrêmement simpliste. En fait, je dirais que, m'intéressant à cette histoire des révolutions, de fait, j'étais obligé de m'intéresser à la vie politique, à différents siècles, dans différents pays, jusque dans l'Antiquité, et c'est finalement à chaque fois d'une complexité extraordinaire. Donc dans ce sens-là, ce qui se passe en 36, évidemment, est toujours compliqué, mais n'est pas en soi plus compliqué. En tout cas, il ne faut pas croire que la vie politique était plus simple antérieurement, qu'elle était plus même plus claire et qu'elle était plus lisible.
0: Mais réaliser de façon durable une union de la gauche, ça, c'est authentiquement difficile.
1: Quand tu dis réaliser une union durable dans le cas du Front Populaire, ben justement, le Front Populaire ne sera pas une union durable.
0: Oui, mais
1: durable.
0: C'était sa vocation, quoi, je veux dire.
1: Voilà. Alors, je vais reprendre le cours des événements un peu avant les élections, puisque j'avais expliqué que, notamment dans ce mouvement, on arrive à l'année 35, le 14 juillet, avec de grandes manifestations populaires lors du 14 juillet. Et ce qui va intervenir, c'est que le mouvement est lancé. Il y a même un serment que prêtent les différents hommes politiques par rapport à ça lors de cette journée. Mais par contre, le mouvement, au point de vue de sa structure, est déjà en route, mais le programme n'est pas arrêté. Donc je suis obligé de raconter un petit peu avant simplement cette journée du 3 mai 36, puisque au départ, le Front Populaire n'est pas un nouveau parti. C'est une coalition reposant sur une structure permanente où chaque mouvement participant n'est pas fondu dans l'ensemble. Donc c'est une coalition, on va dire, de conquête du pouvoir, mais où chaque mouvement garde son autonomie. C'est pour ça que, par exemple, il y a eu un débat qui s'est posé, est-ce qu'on accepte des adhésions individuelles ou des adhésions d'entités, comme un parti, un mouvement. En fait, une étape décisive va être en janvier 36, lorsque va être adopté le programme commun, puisqu'il y a quand même des élections, il faut un minimum de programme commun. Et donc ce programme n'est adopté et publié qu'en janvier 36, après des discussions absolument laborieuses. Parce que c'est un programme, et finalement c'est dans la nature du Front Populaire, c'est des alliances c'est une alliance avec des partis qui n'ont pas les mêmes revendications politiques, qui n'ont pas les mêmes idéaux politiques, même s'ils ont des points communs
0: qui leur permettent. Ni les mêmes origines sociales, ni
1: Oui, mais disons, rien que le projet politique, rien que, en tout cas sur la dimension du projet politique. Donc on est dans une situation simple. Aucune des mesures du programme du Front Populaire n'est une mesure qui choque un des partis. Donc c'est ce qu'on pourrait appeler un programme ad minima, qui est un programme modéré, d'ailleurs beaucoup plus radical, au sens du parti radical, que communiste, puisque les propositions les plus hardies sont la semaine de 40 heures sans diminution de salaire, c'est une vieille revendication depuis fort longtemps, notamment du côté de la CGT, des choses comme ça. La nationalisation des usines d'armement pour répondre à la menace allemande et au réarmement allemand. Et d'autres mesures, comme des mesures concernant la Banque de France. Bon, je ne rentre pas dans le détail parce que ce sont des points secondaires. Donc le programme en soi du Front Populaire n'est pas un programme révolutionnaire. Le contenu ne peut pas être qualifié de révolutionnaire. Ce n'est même pas un programme, nous pourrions dire, de vraiment socialiste ou même un demi-communisme. Je l'ai dit, c'est plus un programme radical, donc c'est un programme modéré, parce que ce sont uniquement des points sur tout le monde, sur lesquels tout le monde pouvait être d'accord. Donc, quand les socialistes, par exemple, ou les communistes ont proposé d'autres mesures, nationalisation du crédit, des industries clés, eh bien, ils s'y sont opposés. Pour que la coalition puisse gagner les élections, il fallait la coalition de tous les partis. Donc, automatiquement, c'est un phénomène classique. À chaque fois qu'il y a une coalition, on ne peut pas avoir un programme, je dirais, représentant des partis les plus extrêmes ou les plus en pointe dans la revendication, mais généralement on a affaire à un programme consensuel, donc automatiquement toujours plus modéré. La campagne électorale qui précède les élections, puisque là j'ai parlé de janvier 36, l'élection c'est le 3 mai, enfin les élections législatives, ne l'oubliez pas, ce sont les députés, se déroule dans un climat de haine et de violence, vraiment un paroxysme de violence et de haine, notamment parce que Blum, qui est une des figures de proue de la SFIO et du mouvement du Front Populaire, il est juif, donc l'injure dans la presse d'une certaine droite, ou d'une droite certaine, même d'extrême droite, le traite toujours du juif Blum, ce qui expliquera pourquoi en 1942 le régime de Vichy va le rattraper. C'est le procès de Riom par exemple, c'est vraiment aussi un reflet de cette revanche, de cette autre France qui à l'époque s'oppose au Front Populaire dans sa radicalité. Donc il y a des appels à la violence, à l'antisémitisme, et les élections sont en fait relativement incertaines, non pas sur les forces du Front Populaire, mais on ne sait pas par exemple que vont faire les croix de feu du colonel Larocque, François de Larocque. Notamment, est-ce qu'ils vont décider de court-circuiter les élections, de les empêcher, ou finalement laisser faire le fonctionnement des institutions républicaines. Il faut rappeler qu'il y a eu des événements violents pendant toute la campagne, et Blum lui-même a failli être assassiné. C'est en février 1936, il a été blessé par un groupe de l'Action française et des Camelots du roi.
0: La droite traditionnelle se place, qui a le pouvoir à ce moment-là, ou la droite républicaine,
1: alors, la droite républicaine, elle est évidemment contre. Elle n'est pas contre au sens de la radicalité de l'extrême droite, mais il y a aussi une droite qui n'est pas extrême en France, évidemment, elle est contre. Il faut bien comprendre une chose, c'est que le Front Populaire, pour la politique de l'époque, est une sorte d'OPNI. Alors un OPNI, c'est quoi? C'est un objet politique non identifié. Parce que un programme de coalition, de conquête du pouvoir, mêlant des républicains, qu'on connaît, traditionnels, comme les radicaux, et des roses rouges, je ne sais pas s'il faut vraiment les appeler des roses rouges, mais en tout cas qui évoquent cette dimension-là, ces gens-là sont pensés comme des cosaques, permettez-moi l'expression, ils sont pensés comme des sortes de barbares. On considère que leur représentation politique est illégitime du côté de la droite. C'est pas qu'ils sont incapables de diriger ou qu'ils ont des idées contradictoires avec les leurs, c'est qu'on les pense vraiment comme étant la fin de la civilisation. Il y a une pensée de l'autre avec un A majuscule qui, à ce niveau-là, est très fort. C'est pour ça que le Front Populaire...
0: Oui, c'est pour ça que la République est dite bourgeoise, hein, justement. C'est pas qu'une... C'est pas qu'une image, qu'une façon de parler. C'est une politique bourgeoise mise en place par et pour une organisation bourgeoise de la société.
1: Oui, c'est même plus que bourgeoise. C'est par rapport à des valeurs traditionnelles par rapport à la culture française nationaliste. Et donc, automatiquement, même les socialistes de Blum sont considérés comme c'est vraiment le début de la chienlit, hein, pour évoquer quelqu'un d'autre. En tout cas, ça donne une image. Rappelez-vous, chers auditeurs, ne serait-ce que dans les années 80, lorsque François Mitterrand avait été élu en 81, une certaine droite, qui n'était pas forcément la plus extrême, hein, c'était pas vraiment forcément toujours l'extrême droite, rappelez-vous comme François Mitterrand avait été perçu, soit dans certains milieux économiques, soit dans certains milieux de la droite traditionnelle, comme j'ai dit, on avait l'impression que ça y est, la France était foutue, les Cosaques étaient là. C'est-à-dire qu'on a, parce qu'on ne vivait pas, et encore plus en 1936, avec l'idée que la République française puisse être gouvernée dans l'exercice de la légalité et des institutions républicaines par une majorité socialiste. Il ne faut pas oublier que l'histoire de France républicaine est une histoire qui n'est pas la plupart du temps à gauche, mais à droite. Je suis en train là d'énoncer un truisme, c'est que la France, en tant que population, eh bien oui, n'est pas forcément un pays de gauche. C'est historiquement, elle a plus souvent voté à droite qu'à gauche. Et donc, même s'il y a une bourgeoisie en tant que classe et tout ce qu'on peut mettre comme référent de ce côté-là, ça veut dire que ce sont des valeurs, des notions ou des références qui politiquement sont partagées quand même par une bonne partie de la France. Donc c'est pour ça qu'un événement comme le Front populaire va être un véritable choc par rapport, disons, à une France traditionnelle de cette époque-là. Et donc c'est pas simplement parce que les radicaux sont inscrits dans les habitudes républicaines, dans les habitudes de la vie politique normale. Tandis que là, c'est vraiment des martiens, excusez-moi l'expression, des martiens qui débarquent avec cette alliance impliquant la SFIO et des communistes. Même si les communistes ne rentreront pas au gouvernement, ils décideront de soutenir mais de ne pas participer.
0: Donc,
1: victoire, chers amis, victoire de ce peuple de gauche enfin en France le 3 mai 36. Et c'est une victoire d'ailleurs qui n'est pas une victoire, une demi-victoire, c'est une vraie victoire, puisque le Front populaire va remporter 376 sièges sur 618 sièges. Donc vous voyez, ça fait une majorité conséquente contre 248 au centre et à la droite. Donc on voit que c'est une victoire éclatante. Par contre, une
0: victoire avec les diverses forces plus ou moins également représentées.
1: Oui, alors ça je vais l'expliquer, parce que je dis le Front populaire a gagné, mais comme ce sont des élections législatives, ça veut dire qu'au point de vue des électeurs, il y a une représentation en fonction des expressions des votes des différentes parties.
0: À cette époque-là ou par circonscription déjà
1: Là, tu me poses un détail technique, je crois que je n'ai pas trop en tête, je crois que c'est déjà un élément de circonscription. Alors,
0: on a Rosie qui est dans la circonscription de Tarascon, en Ariège.
1: Le résultat des votes, c'est que dans le cadre du Front populaire, il y a une petite révolution. C'est que les vainqueurs, ce n'est pas le PC. Ce ne sont pas les radicaux qui sont en fait les grands perdants de la victoire du Front populaire. Les grands vainqueurs, c'est le groupe socialiste. Si on regarde la répartition des votes, les radicaux, parti classique, historique, fait 106 représentants, tandis que la SFIO de Blum fait 147. Tandis qu'ensuite, les communistes ne font que 72 et l'Union socialiste républicaine, 27. Donc par exemple, la SFIO, politiquement, fait le double du PC. Ce qui veut dire que c'est la SFIO, avec la figure de Blum, qui sera appelée à présider l'alliance au gouvernement à travers donc ce qu'on va appeler désormais le gouvernement du Front populaire.
0: Mais ce qui veut dire aussi sur les rapports de force, et c'est ça qui fait à la fois la force et qui fera la faiblesse du Front populaire, c'est que le désengagement des forces du Front populaire le dissout de fait.
1: C'est une alliance momentanée en raison primo de la situation intra-française par rapport à l'extrême droite, et secondo, par rapport à une géopolitique internationale dont j'ai parlé, dont la clé décisionnelle est l'URSS. Ce qui veut dire que, en fonction soit d'une modification géopolitique au niveau européen des rapports de force, eh bien, la Russie se désengagera, et ça enterrera de fait le Front populaire. Et notamment les radicaux qui auront toujours en travers d'avoir perdu cette prédominance politique qu'ils avaient antérieurement et qui feront tout la plupart du temps pour saper l'autorité à l'intérieur même du Front populaire du Parti socialiste. C'est pour ça que lorsque Blum devra démissionner la première fois, le Front populaire continuera en termes d'alliance, mais ce seront à ce moment-là des radicaux qui seront aux affaires. Et ça, je vais vous l'expliquer un peu dans le détail.
0: Donc le Front populaire se met en place, pour autant on n'est pas dans un processus révolutionnaire, on est dans un processus classique de gestion du pouvoir par une alliance politique lambda qui va chercher à appliquer ce programme consensuel voilà. que vous avez dépeint, Eric Loewen, en tout cas pendant les deux premiers mois.
1: Alors, Léon Blum est un légaliste. Il l'a dit depuis, bon, je ne vais pas vous citer des discours de Blum, mais depuis le milieu des années 20, il a dit qu'il fallait distinguer la conquête du pouvoir de l'exercice du pouvoir, par exemple. Ce qui fait que Blum a parti du principe que s'il accédait par les urnes dans l'exercice du pouvoir, il ne devait pas rentrer dans une politique d'accaparement du pouvoir. Et donc, à ce moment-là, respecter la légalité constitutionnelle, la légalité des institutions françaises. Il ne faut pas oublier que le risque, c'était de tourner à la guerre civile. Car il ne faut pas oublier, l'extrême droite et tous les mouvements dont nous avons parlé opposés sont toujours présents. Ils n'ont pas disparu. Ils sont toujours en place en France. Donc ce gouvernement du Front Populaire, c'est un gouvernement de coalition à direction socialiste, mais un socialisme qui ne se veut pas révolutionnaire. C'est-à-dire qu'ils ne veulent pas bouleverser au sens absolu la société. Bien sûr qu'ils ont une volonté de changement, mais on va le qualifier à ce moment-là de gouvernement qui va s'inscrire dans une approche réformiste et non pas révolutionnaire. Mais quand je dis la révolutionnaire, je n'emploie plus la notion de révolution au sens où je l'entends habituellement, mais au sens dont le terme est utilisé dans les partis d'extrême gauche. Bon. Alors, ce gouvernement du Front Populaire, on peut en parler quand même un petit peu. Quelle est sa composition? Alors, le cabinet Blum comporte 20 socialistes, ce qui illustre aussi la conséquence de la prédominance des socialistes au sein de l'Assemblée. Il y a 13 radicaux et 2 républicains socialistes.
0: Donc pas de communistes, vous l'avez dit.
1: Donc pas de communistes parce qu'ils n'ont pas accepté de rentrer dans le gouvernement. Notamment les républicains socialistes, c'est Maurice Violette et Pierre Viennot, qui sont deux figures politiques de cette époque-là. Donc on voit que c'est un mélange entre différentes générations et tendances socialistes. Parmi les grandes figures de ce gouvernement, bon, il y a Blum, je crois que je n'ai pas besoin d'en reparler, il est assez connu. Par contre, il y a Daladier, donc c'est la figure de proue des radicaux, qui est un vieux briscard de la politique française. Il était là au moment de l'affaire Stavinsky, et c'est lui qui reprendra d'ailleurs à la fin du Front Populaire, c'est le Parti Radical qui reprendra l'exercice du gouvernement en France jusqu'au moment de la guerre. Donc lui, il est ministre de la Défense, de la Défense nationale, avec le titre de vice-président du Conseil. Donc c'est le numéro 2 dans l'ordre du gouvernement. Il y a ensuite un personnage très important qui est ministre de l'Intérieur, qui est un socialiste, c'est Roger Salengro. Alors, si j'avais plus de temps, je pourrais vous parler. Il va être victime de campagnes de diffamation. Il sera poussé au suicide, notamment parce qu'on va l'accuser d'avoir déserté. Ce sont des mensonges, mais à cette époque-là, on ne rigole pas sur ces choses-là. Je l'ai dit tout à l'heure, le choc de la guerre de 14 a profondément marqué la France en raison, disons, il ne faut pas oublier, ça a été une immense boucherie. Ensuite, il y a des personnages très importants. Il y a notamment Léo Lagrange, dont on reparlera, qui sera le sous-secrétaire d'État, sous-secrétaire seulement, d'État aux loisirs et des sports, mais qui aura un rôle très important dans la pérennité historique de l'héritage du Front Populaire, puisque s'il y a autant de stades et de piscines Léo Lagrange, c'est grâce à lui. Vous avez aussi 3 femmes, ce qui est une sorte de micro-révolution à l'intérieur des institutions françaises. Tout rapprochement avec une politique française actuelle serait involontaire de ma part, mais il y a Suzanne Lacor, il y a Irène Joliot-Curie et Cécile Brunswig, qui était la femme du philosophe Brunswig. Il a écrit beaucoup, c'est une figure célèbre de la philosophie.
0: Ceci malgré le fait que les femmes n'avaient, bien sûr, on l'a dit, pas le droit de vote.
1: Les femmes n'avaient pas encore le droit de vote.
0: Donc elles n'étaient pas non plus éligibles.
1: Elles n'étaient pas éligibles, oui. Mais elles avaient... On pourra toujours me dire, et c'est exact, que ce n'est pas une révolution au sens où on peut l'entendre comme enfin la reconnaissance du droit d'avortement pour les femmes avec Veil, ou ne serait-ce que le droit de vote. Mais disons que ça participe de ces processus de petites victoires, de petites ruptures qui ont permis l'évolution de la société française. Parce que si j'avais plus de temps en parlant spécifiquement de cet aspect de la révolution féministe, notamment en France, on verrait comment, effectivement, ce droit de vote de que les femmes auront, à la sortie de la Deuxième Guerre mondiale, reconnues en tant qu'acteurs politiques et préparées par ce rôle des femmes dans le Front populaire. Donc, c'est ce qu'on appelle des figures pionnières. Donc, évidemment, elles ne peuvent pas accomplir les grandes ruptures que l'on aurait voulu dès cette époque-là, parce que le Front populaire aussi, notamment si Blum aurait pu soutenir les mouvements féministes, notamment accorder, par exemple, le droit de vote. Quelque part, on peut dire que le Front populaire est passé à côté de ce qui sera réalisé après la Deuxième Guerre mondiale sur ces questions-là, c'est qu'il devait compter avec les radicaux étant quand même un parti, excusez-moi l'expression pour l'époque, extrêmement misogyne. Même s'il y a quelques femmes dans le cadre du parti radical, notamment Cécile Brunjvig. Donc ce n'est pas le moindre des paradoxes de cette époque, parce que même les mouvements féministes sont pluriels politiquement. Il faut savoir que dans le mouvement des suffragettes ou des mouvements féministes de cette époque-là, il n'y a pas un mouvement, il y a une pluralité de mouvements. Et d'ailleurs, certaines qui avaient été pressenties pour jouer un rôle dans le Front populaire en tant que ministre ou en tout cas responsable politique ont décliné l'invitation. Hein. Bon. Donc, au point de vue de ce gouvernement, que peut-on dire aussi? Eh bien, c'est que quand il va arriver aux affaires, vraiment quand il va rentrer au pouvoir, il va se trouver devant une situation qui est cataclysmique. Parce que si le Front populaire est victorieux le 3 mai, le gouvernement ne va rentrer en exercice qu'au début du mois de juin, que le 4 juin. Or, entre-temps, c'est ça, je dirais, cet acte 2 du Front populaire qui va intervenir après qu'il a conquis le pouvoir, légalement par les urnes, c'est le mouvement extraordinaire de ces grèves de la joie, comme avait dit Simone Veil à l'époque, qui va donner une toute autre dynamique au Front populaire de Blum. Donc là, c'est un mouvement qui commence peu de temps après l'élection. En fait, le phénomène va intervenir par tache d'huile. Au départ, c'est suite au 1er mai, qui est 2 jours avant les élections, donc on comprend la dynamique pour les mouvements ouvriers entre la manifestation du 1er mai, manifestation traditionnelle, plus le 3 mai. Certains ouvriers, dans quelques entreprises, vont être licenciés suite à des manifestations lors du 1er mai. Ça va déclencher des mouvements de grève et ça va faire tache d'huile. Alors, je n'ai pas beaucoup de temps pour en parler, mais le mouvement va toucher plus de 2 millions de grévistes, ce qui pour l'époque est considérable. Il va y avoir plus de 9000 entreprises qui vont être occupées. Il y en a 11 000 qui sont en grève, il y en a pratiquement 9000 et quelques centaines qui sont occupées. Et ce qui est une véritable révolution dans les mouvements de contestation, les mouvements de revendication tels que les grèves, c'est que si ça s'était maintenu uniquement dans les grandes usines, les grands bassins ouvriers, puisqu'un des noyaux centrales, par exemple, va être la métallurgie. Hein, notamment, à partir du 11 juin, là, vraiment, il y a un noyau dur au sein de la métallurgie. Le 11 juin est un des points culminants de ce mouvement. Or, si ce n'était resté que dans ce cadre traditionnel, on va dire, des ouvriers en bleu de chauffe, on pourrait dire, bon, mais on est dans un mouvement de revendication ouvrier, syndical, classique, il n'y a pas d'innovation. Or, l'innovation, c'est que le mouvement de grève, suite à la victoire portée d'ailleurs par l'espoir du gouvernement de Blum pour cette immense majorité du petit peuple français, eh bien, va faire tache d'huile, bien au-delà de l'industrie mécanique lourde, puisqu'on va voir les professions commerciales, tout ce qui relève par exemple de la vente, les grands magasins, c'est une sorte de, encore une fois, de révolution dans les usages. Les grands magasins parisiens sont fermés, il y a Lafayette, le printemps, les ouvriers, les ouvrières, les vendeuses dorment sur place. Ça donnait des photos absolument légendaires où on les voit en train de camper dans le magasin au rayon sport, allongés sur les transats ou des choses comme ça. On voit les garçons de café se mettre en grève. Or, il faut savoir que là, on n'a plus affaire à des solidarités ouvrières liées à un métier. Donc on voit très bien que c'est un mouvement de fond dans la société française.
0: Un mouvement de fond qui aurait pu être totalement... qui à la fois aurait été paradoxal dans ses effets, puisque Je pense qu'on peut facilement expliquer pourquoi, mais un mouvement de fond qui quelque part aurait pu déstabiliser totalement le gouvernement de Front Populaire, puisque c'est un mouvement de grève générale qui se met en place juste après l'élection.
1: Oui, et en plus il se déclenche. Il se déclenche alors qu'il n'est même pas encore aux affaires.
0: Oui.
1: C'est-à-dire que le gouvernement du Front Populaire arrive au pouvoir, c'est-à-dire le temps de constituer le gouvernement, de faire toutes les mesures légales, c'est début juin, mais ça fait un mois que les grèves ont éclaté pratiquement. Et on est donc à un moment où ce mouvement, d'ailleurs qui n'est pas contrôlé par les syndicats, il n'est pas contrôlé par les syndicats véritablement. C'est-à-dire que le mouvement est venu de la base.
0: Non, c'était pas dans leur intérêt au début même aux syndicats.
1: Pas du tout, puisqu'ils sont d'ailleurs, finalement, ils sont partie prenante de la coalition. Donc c'est un mouvement qui inquiète aussi bien la gauche. La gauche, on va dire, qui est désormais au pouvoir, parce qu'ils sont dans une quasi-situation pratiquement d'une incapacité à exercer de toute façon le pouvoir. Donc finalement, ça peut se retourner contre leur propre victoire. Et en même temps, la droite, le patronat français est totalement, ils pensaient au départ que ça allait être des grèves finalement comme les autres, parce qu'ils en ont l'habitude. Par contre, les ouvriers vont initier des stratégies de grève nouvelles, novatrices, et notamment ce principe d'occupation des usines. L'occupation, pour résumer les choses, a pour fonction primo d'éviter les jeunes, c'est-à-dire d'éviter que finalement les propriétaires...
0: Les jaunes, c'est ceux qui vont
1: oui,
0: quand même
1: voilà,
0: travailler.
1: Les briseurs de grève, ouais. Voilà. Et en même temps, désormais, ils prennent le patronat avec un couteau, si je puis dire, sous la gorge, en disant, ben, nous contrôlons les usines.
0: Donc le moyen de production.
1: Oui, mais ce n'est pas un accaparement. C'est-à-dire que ça, c'est un fait qui est absolument évident, il n'y a pas de contestation là-dessus, ce n'est pas un mouvement d'appropriation des usines. On va occuper, on va entretenir les machines, il n'y a pas de saccage, il y a un contrôle très strict, parce que la plupart des revendications de la part des ouvriers en grève ne sont pas des revendications que l'on pourrait qualifier de révolutionnaires au sens de la collectivisation, par exemple, des usines, pas du tout. Ce sont la plupart des revendications qui sont classiques, et générale, réduction du temps de travail, mais en même temps, il y a beaucoup de revendications spécifiques à telle branche, spécifiques à telle usine. On veut des garages à vélo. Et par exemple, les congés payés ne sont pas, de la plupart du temps, dans les revendications principales des ouvriers. Donc ce n'est pas simplement une volonté, disons, d'abolir le capital, pas du tout, c'est pas vrai. Si certains ont parfois ces aspirations politiques, parce qu'ils appartiennent à des partis tels que le Parti communiste, ce n'est pas du tout un trait caractéristique de ces mouvements de grève.

0: une petite pause musicale donc passée. On revient sur ces grèves de juin 36, Éric Lorraine.
1: Mai-juin, ce qu'on appelle souvent l'été social aussi. Mmh. Moi, ce que je préfère appeler le printemps des grèves, puisque au point de vue des dates, c'est essentiellement au printemps. Et puis, comme vous le savez, le printemps est une période classique pour les mouvements révolutionnaires.
0: Ouais, bah, au-delà du manque d'originalité de la part des grévistes, il y avait aussi, bien sûr, le calendrier électoral qui jouait.
1: Oui, bien sûr.
0: Et puis, ce caractère un petit peu pas spontané, totalement non plus, peut-être.
1: En grande partie, si.
0: Mais en tout cas, résolument fait, si, vous l'avez dit aussi, respectueux de l'outil de travail, respectueux. Des gens qui possèdent ce petit travail, qui la plupart du temps sont des patrons, donc des capitalistes, pas forcément les amis du peuple ouvrier. Malgré ça, il y a un respect. C'est peut-être la première fois qu'il y a un vrai conflit social de masse, aussi raisonné, aussi respectueux, et aussi positif peut-être dans sa démarche.
1: Parce que j'avais dit que la première raison, c'était d'éviter de ce qu'on appelle les jeunes ou dans les mouvements de grève, parce qu'en restant à l'intérieur des usines, les ouvriers ont un poids par leurs revendications qu'ils n'auraient pas en temps normal. D'autre part, ils vont organiser, c'est-à-dire les grèves appartiennent à un mouvement qui vient de la base. Donc souvent, elles découlent d'un processus spontané, même si évidemment il y a des dimensions organisationnelles où les syndicats jouent leur rôle. Par contre, on va voir que les grèves vont s'organiser, elles sont très bien organisées, parce qu'il faut assurer. Et donc on voit une floraison de processus organisationnels. Des villes, par exemple, certaines villes communistes organisent des sortes de soupes populaires pour nourrir les ouvriers dans les usines, parce qu'il faut apporter la nourriture, il faut les occuper. Il y a des acteurs de théâtre, par exemple, des conférenciers, des intellectuels qui viennent faire animer, qui vont intervenir dans les usines. Il y a des concerts comme ça, on distribue des radios. Il y a des collectes, par exemple, qui sont faites, des souscriptions pour acheter des radios, pour mettre dans les usines. Donc effectivement, c'est une image qui n'est pas fausse, alors s'il n'y a pas que ça, dans ces grèves, parce que ce sont de véritables grèves, mais effectivement, comme elles ont été qualifiées, c'est vraiment ce qu'on appelle des rêves de la joie, parce qu'en même temps, il y a cet espoir extraordinaire que représente pour ces géants-là l'élection du Front Populaire.
0: Et alors en quoi est-ce que ces grèves auront, non content de ne pas nuire au Front Populaire, auront quelque part renforcé le postulat social de ce même Front Populaire qui directement suite à ces grèves-là, va revoir sa copie.
1: En gros, elles vont permettre de mettre la barre à gauche toute dans le cadre de l'exercice du pouvoir par le Front Populaire. C'est-à-dire de faire passer des mesures qui, sans cela, n'auraient pas pu intervenir.
0: Alors, à cause des radicaux.
1: Voilà, et entre autres choses. Voilà. Donc, tout d'abord, reprenons le cours des événements. Le 3 mai, élection. À partir du début du mois de mai, les grèves se multiplient. L'apogée, c'est début juin. Or, Léon Blum ne rentre vraiment en exercice que le 4 juin. Donc, vous voyez, la situation est quand même assez confuse. En même temps, si on était à l'époque en temps réel, on serait dans une situation où il n'y aurait pas beaucoup de visibilité politique. Donc, en toute hâte, à l'initiative des organismes patronaux, qui eux aussi sont totalement débordés devant un mouvement de cette ampleur-là, Léon Blum va organiser, c'est le 7 juin, une rencontre qui est devenue célèbre à Matignon, qui est dirigée par Roger Salengro, qui va se rendre même au siège de la CGT, c'était rue Lafayette à Paris, pour demander aux dirigeants de la CGT de venir s'asseoir autour d'une table, discuter, négocier, pour sortir de la crise. Donc la réunion va intervenir le 7 juin, elle commence à 17h et elle finit un petit peu après minuit, aux environs de minuit 30, et à la sortie de cette fin de journée certainement très mouvementée dans les débats, les accords principaux donc sont accordés, en tout cas vont être signés, par la CGT, par la Confédération Générale du Patronat Français, l'ancêtre du MEDEF à l'époque, et par le président du Conseil. Donc on a une signature tripartite, les syndicats, le patronat français et le gouvernement finalement du Front Populaire qui vient apporter sa caution légale, institutionnelle à ces accords. Ces accords de Matignon, on peut citer quelques-uns des points les plus importants. Tout d'abord, il y a augmentation immédiate des salaires. 15% pour les salaires les moins élevés et par ordre décroissant jusqu'à 7%. Accord de la semaine de 40 heures. Ça, c'était une revendication, je l'avais dit, très ancienne. La semaine de 40 heures, ça veut dire une journée de 8 heures. Vieux slogan qu'on avait dans les mouvements syndicaux, 8 heures de travail, 8 heures de repos, enfin surtout de loisirs et 8 heures de repos. C'est pas les 3-8 de la production, mais c'est les 3-8 de la vie humaine, un temps pour le travail, un temps pour soi et un temps pour se reposer. Ensuite, les 2 semaines de congés payés, qui est là une innovation, puisque la semaine de 40 heures était à peu près dans le programme institutionnel du Front Populaire de janvier 36. Généralisation des conventions collectives au point de vue des syndicats et, mm-hmm. et des branches professionnelles, ce qui veut dire que ces accords de Matignon sont ce qu'on appelle un accord cadre, et ensuite dans chaque branche, il y aura des conventions collectives qui finalement préciseront des questions tout à fait spécifiques à telle profession, à tel contexte. Voilà. Ensuite, autorisation de l'élection de délégués du personnel pour les entreprises de plus de 10 personnes, ce qui est une sorte, disons, de reconnaissance institutionnelle désormais des syndicats à l'intérieur
0: de
1: l'entreprise. Ce qu'on retrouvera d'ailleurs en parallèle en mai 68, lorsqu'il y aura, comme notamment au résultat des accords avec les syndicats, la possibilité d'avoir directement des représentations, des locaux à l'intérieur des usines. Donc on retrouvera, disons, ce prolongement. Et puis, autre mesure très importante de ces accords, pas de sanctions contre les grévistes. Amnistie générale pour les grèves, sauf fait de violence, mais il n'y en a pratiquement pas eu. Donc, puisqu'il y avait des règles très strictes qu'avaient mis en place les grévistes, par exemple, pas de boissons alcoolisées, les liqueurs étaient interdits pour éviter les débordements. Donc, vraiment aussi, ce qui est très fort dans ces grèves de 36, de ce printemps 36, c'est la dignité, la force et la cohérence du mouvement ouvrier qui va montrer qu'il est capable d'être un interlocuteur cohérent, responsable. Il n'y a pas de destruction des stocks, il n'y a pas de destruction des machines. Au contraire, on entretient les machines pour être prêt à repartir la plupart du temps immédiatement. Donc, il y a

0: en grève, occupent l'usine. Madame, par exemple, à l'extérieur, prépare le ravitaillement que les enfants apportent. Donc, si vous avez 2 millions de grévistes, il faut le multiplier par 2 et par 3 en termes de la mobilisation, de ce que ça représente effectivement dans la société française. Ouais. Plus aussi une partie des employés qui, parfois, n'ont pas fait grève, mais qui se solidarisaient de cœur avec les grévistes aussi. Hein. Si on comptabilise le nombre strict de grévistes, est un fait, mais il faut les insérer dans un tissu social qui fait que vous pouvez facilement doubler, voire tripler, la représentation par rapport à la France de cette époque-là. Mmh. Et donc ça a été une grande réussite, je dirais, du Front populaire au point de vue de ces grèves, pas le gouvernement en tant que tel, mais de ce mouvement qui s'exprime dans le Front populaire, cette grande, finalement, désormais, force de la classe ouvrière française, mais pas une force destructrice ou anarchisante comme on l'aurait cru pendant très longtemps, capable d'être un interlocuteur politique, capable d'être un interlocuteur qui participe à la dynamique de la société. Et donc désormais, ça veut dire qu'il faut compter avec lui.
1: Oui, la meilleure des réponses à ceux qui voyaient l'arrivée des barbares. Ouais. On va devoir brûler des étapes, Éric Lohen, hein. Forcément, voilà. On avait pris le postulat d'évoquer les congés payés comme fait révolutionnaire. En tout cas, plus largement, peut-être la reconnaissance tout simplement du temps libre des ouvriers. Bon, pour parler des ouvriers, du temps libre des laborieux, on va dire. C'est-à-dire du fait que on ne soit pas dans la société que pour produire, se reproduire et dormir. Qu'il y a quelque chose de une nouvelle donnée qui sera le temps libre dans la vie des gens. Un sous-secrétariat d'État a été monté pour Léo Lagrange là-dessus. Au-delà de ce sous-secrétariat d'État, c'est un changement radical dans la construction de la société pour lequel il va falloir mettre des moyens pour l'organiser.
0: Oui. Alors, nous pouvons dire d'ailleurs que ce Front populaire, à travers les mesures que vont obtenir notamment des gens comme Léo Lagrange, c'est la naissance en France de la société des loisirs. C'est la naissance de la société des loisirs, qui désormais est un pan entier de notre culture, de notre société, et qui n'est même plus une question de gauche ou de droite, d'ailleurs, aujourd'hui. Hein, c'est quelque chose qui dépasse, malgré les débats autour des 35 heures, c'est quelque chose qui dépasse les clivages droite-gauche. C'est-à-dire, c'est une révolution.
1: Même inversée.
0: Pourquoi pas, oui, on peut aussi en discuter, c'est une remarque intéressante. Parce que ça va faire une modification quasiment, non pas simplement politique, mais civilisationnelle par rapport à notre société. Parce que c'est pour ça d'ailleurs que le Front populaire est une révolution sociale méconnue, parce qu'elle ne s'exprime pas par rapport, on va dire, à de grandes images comme 89, mais qu'elle va impacter notre réalité sociale et politique aujourd'hui, et de manière pérenne, je dis, ce n'est plus une question de gauche ou de droite. Alors, il y aurait beaucoup de choses à dire sur la question des congés payés, sur la question de ces premières vacances, tout cet aspect-là. Parce que notamment, il faudrait le comparer aux politiques d'encadrement des loisirs qu'ont mis en place d'autres régimes en Europe à la même époque du côté de l'Allemagne. Je pense que c'est pas la première fois que des vacances ou des choses comme ça sont organisées ou des voyages pour les ouvriers au contact de la nature. On trouve la même chose pratiquement du côté de l'Allemagne, mais avec une orientation, une finalité.
1: Mais avec des effets filmés par Riefenstahl, et ça prenait toute autre mesure.
0: Qui est vraiment à l'opposé. C'est pour ça que je préfère ne pas trop en parler simplement en 2-3 minutes, parce que sinon on va simplifier les choses. Ce qui est peut-être important de souligner.
1: C'est le temps libre dans sa globalité qui est importante. Il y a les vacances, mais il y a aussi.
0: Oui, parce que c'est l'image d'Épinal. Les congés payés. Mais il ne faut pas oublier une chose, que c'est la semaine de 40 heures, donc ça veut dire du temps libre libéré en fin de journée, tous les jours, et non plus des journées de 10 ou 12 heures, même si elles n'étaient plus à 12 heures en général, et ça veut dire aussi le week-end. Donc ce n'est plus qu'une organisation ponctuelle de loisirs pendant l'été. Donc oui, il faudra des billets Léo Lagrange, ce qui va permettre à plusieurs centaines de milliers de personnes de partir en vacances comme ça, avec des billets à tarifs réduits à plus de 40% de réduction. C'est une organisation pérenne de la société autour désormais de l'irruption du fait loisir dans la vie, et y compris, parce que les loisirs ne sont pas nés avec le Front populaire, mais ils étaient réservés à une élite. Moi, je rejoins là, quelque part, ce qu'on avait vu avec la nuit du 4 août 1789. C'était l'abolition des privilèges. Or, l'abolition des privilèges...

0: C'était quoi? Que une idée peut-être intéressante en soi, qui jusqu'à présent était réservée à une élite, parce qu'il y avait des stations balnéaires depuis fort longtemps, hein, le tourisme n'est pas né en 36, mais c'était toujours un tourisme, ou des stations balnéaires comme Dinard par exemple sur l'océan, ou bien des stations touristiques de la Bretagne,
1: Nice et Monaco,
0: voilà, qui étaient réservées à l'élite, qui était réservé à une infime partie de la France,
1: c'est-à-dire... Qui pour le coup a vu arriver les barbares.
0: Alors, et là, hein. Qui a vu arriver ça vraiment comme une invasion, parce qu'il y avait tout un imaginaire, la presse de droite, et notamment tous les journaux un petit peu caricaturés, enfin, qui faisaient la caricature, ne sont pas gênés là-dessus, c'était les odeurs, c'était les papiers gras, c'était populeux. Donc il y a aussi tout un préjugé par rapport à ça, parce qu'ils avaient l'impression, je dirais, cette France qui, elle, bénéficiait des loisirs, qu'on venait empiéter sur leur plate-bande. Donc c'est pour ça que c'est une évolution majeure, c'est une véritable révolution sociologique, pas politique, sociologique, puisque ça va inverser des valeurs, ça va bouleverser des schémas, comme je disais, où ces loisirs, ce temps pour soi en termes d'épanouissement, de développement personnel, étaient réservés uniquement à une élite. Désormais, je ne dis pas qu'il va être immédiatement à la portée de tout le monde, mais désormais, il va être considéré comme quelque chose qui n'est plus réservé. Le bonheur n'est plus simplement réservé à une petite élite, le soleil, la plage, la mer, à une petite élite. Désormais, ça peut devenir une revendication populaire pour tous. Donc c'est ce principe, non pas, finalement, quand on dit abolition d'un privilège, ce n'est pas, techniquement, c'est le privilège qu'on abolit, mais pas la chose qui était le point de départ du privilège. Puisque, en fait, on va le démocratiser. C'est en fait un processus de démocratisation, d'ouverture en termes d'accessibilité, des loisirs. C'est-à-dire, c'est rendre populaire les loisirs, le temps libre, donc tout ce que nous, aujourd'hui, représente en réalité notre normalité. Or, on oublie que c'est une conquête sociale qui s'est faite grâce à une victoire politique, celle du Front Populaire, grâce à des mouvements sociaux d'une ampleur extraordinaire, puisque à part mai 68 en France, il n'y en a jamais eu d'autres jusqu'à présent d'une telle ampleur, qui vont permettre cela. Mmh. C'est pour ça que ce n'est pas du tout évident, en réalité, l'histoire de congés payés, de vacances, dans l'histoire du travail, c'est une sorte, je ne dis pas d'exception, mais en réalité, c'est quelque chose qui a été une véritable révolution conceptuelle, un véritable tremblement de terre dans la manière de penser le travail et notamment le sens de la vie. Parce que, in fine, la question, c'est le sens de la vie. Le programme du Front Populaire, pourquoi il va autant impacter, pas le détail politique concret, mais notre imaginaire collectif, puisque désormais ça veut dire que le travail est le moyen de gagner sa vie et non plus la finalité de la vie.
1: Oui, c'est important. Au-delà, c'est important, tiens, je dis ça, désolé pour la platitude de la réflexion. Cette organisation du temps libre, donc laissée au ministère de Léo Lagrange, impliquera forcément donc l'organisation des congés payés, certes, on l'a dit, et c'est pas le tout, puisqu'il y a l'organisation du loisir ordinaire, je vais dire, cette fois-ci celui du quotidien, celui de l'élévation, de l'éducation populaire, celui de...
0: Qui commence aussi avec l'action du gouvernement de Blum. C'est-à-dire que historiquement, toujours encore une fois, dans l'histoire de la République française, le Front Populaire est finalement celui qui, pour des raisons concrètes, parce qu'il ne va durer que 18 mois, en fait, hein, le Front Populaire, et encore, Blum n'est même pas une année en exercice au pouvoir, va, en tout cas, expérimenter pour la première fois tout ce qui, aujourd'hui, pour nous, fait partie des normalités, des banalités du rôle d'un gouvernement ou de questions de cet ordre-là. Puisque j'ai parlé de la place des femmes dans la politique, mais au point de vue des questions qui nous intéressent, bon, toutes les lois sociales en France commencent finalement avec le Front Populaire, même si elles seront ensuite sabotées par la réaction et l'évolution politique ultérieure. Mais en tout cas, c'est une première expérience historique majeure, puisqu'elle s'inscrit dans la mémoire, elle s'inscrit dans... Même le régime de Vichy n'abolira pas les congés payés. Il remettra en cause la semaine de la journée de 8 heures, mais les congés payés, ce sera toujours plus difficile d'y toucher. Donc, il y a aussi la mise en place, pour la première fois, ce qu'on peut appeler d'une politique culturelle, je ne dis pas populaire, mais d'une véritable politique culturelle, notamment avec le soutien à l'activité théâtrale, à des choses comme ça. Léo Lagrange, au-delà de son action pour les activités sportives, par la création de stades, de piscines, d'équipements, par des mesures, par exemple le soutien au mouvement des auberges de jeunesse, il va permettre la création des fédérations de ski. Donc en plus, c'était quelqu'un extrêmement dynamique. C'est un personnage extraordinaire, Léo Lagrange. Je suis désolé de ne pas avoir un peu de temps pour en parler. Extraordinaire dans ce qu'il a fait et dans son destin, puisqu'il mourra les armes à la main en 40. Il avait demandé à être volontaire. Comment dire, normalement, il aurait été, il n'était pas obligé de s'engager. Et il va demander à être porté, à être versé une unité combattante. Mmh. Alors que normalement, vu ses états de service dans la société française, il devait aller normalement dans un ministère comme on lui avait proposé. Il fait partie de ces grandes personnes et justement qui s'illustreront dans ces événements-là.
1: Et donc il est mort pendant l'offensive allemande.
0: Oui, c'est ça. Il est mort en 40 lors de l'offensive. Alors de mémoire, je ne me souviens plus dans quel épisode de la campagne de France. Donc en fait, il mourra les armes à la main. Hein, donc,
1: voilà. Léo Lagrange, donc sous-secrétaire d'État, dans ce gouvernement Blum.
0: Oui.
1: Alors, est-ce que c'était parce que Blum n'avait pas pris la mesure du changement Blum, en tout cas le Front Populaire, n'avait pas pris la mesure de la nature du changement de société qu'il allait impulser par cette politique et par ces changements-là, ou par une espèce de prudence politique de ne pas donner, parce que c'est sur la nature même du changement qu'il a fait, c'était presque un poste de vice-premier ministre, de vice-président du Conseil qu'il
0: non,
1: avait.
0: Non, pas du tout. Pour pas le du coup. Tout. Léo Lagrange.
1: En tout cas, de fait, sur ce qu'il a impulsé sur le changement dans la société.
0: Ça, c'est une autre histoire.
1: C'est l'autre de l'histoire, juste, qu'il a fait ça.
0: À l'époque du Front Populaire, c'est-à-dire pendant l'année où vraiment le Front Populaire est au pouvoir, puisque l'apogée du Front Populaire, c'est le mois d'août. Dans la hiérarchie du gouvernement, Léo Lagrange n'a pas un poste important. C'est un poste qui est médiatique et il fait des choses extraordinaires. Mais ce n'est pas un des leaders un des poids lourds du gouvernement. Par contre, c'est vrai que l'action qu'il va engager va dépasser sa...
1: C'est l'action que lui aura engagée qui va donner cette importance.
0: Tout à fait.
1: Plus que
0: le
1: volontariat du Front Populaire.
0: Disons que au départ, ce n'était pas totalement prévu, vu qu'une grande partie des mesures vont découler des événements, des grèves. Donc là, on a quelque chose, ces grèves vont permettre au Front Populaire d'engager sa politique, d'aller plus loin que prévu. Je dirais que ce sont des notions qui étaient en accord avec les idéaux fondamentaux, par exemple, de Blum, hein, tout ce qu'il va mettre en place, mais que finalement, s'il n'y avait pas eu ce soutien populaire à travers les grèves du printemps 1936, peut-être qu'il ne serait pas arrivé à les passer. Parce que désormais, si on prend le cas de Léo Lagrange, il va pouvoir discuter avec les compagnies de chemin de fer en disant, regardez, nous avons la légitimité électorale, nous avons la légitimité vu la pression de la rue, donc il va taper du poing sur la table. Donc c'est pas des mesurettes.
1: C'est pas la SNCF à l'époque. Hein.
0: Oui, ce sont des compagnies qui sont privées. Donc il obtient à l'arraché. Bon, c'est quelqu'un qui est extrêmement volontaire, dynamique, il a une intelligence, une lucidité. C'est quelqu'un d'un idéalisme et d'un humanisme extraordinaire. Bon, excusez-moi de faire un petit peu le panégyrique de Léo Lagrange. Je n'ai pas d'action dans les centres de Léo Lagrange, mais c'est un fait que, même si ce n'est peut-être pas un personnage politique au sens où nous l'entendons majeur, il va, à travers l'action qu'il va mettre en place, les idées qu'il a dans le rôle de l'État, dans l'accompagnement des loisirs, de ces processus d'éducation populaire, initier une évolution de notre société qui va survivre au Front Populaire, à sa personne, puisque tous les ministères de la jeunesse et des loisirs aujourd'hui lui sont redevables. S'ils existent, c'est grâce à lui. Même l'idée d'un ministre, au point de vue d'une politique culturelle, c'est un petit peu aussi un des apports de Léo Lagrange. Bon, il n'est pas seul, il y a Jean Zé au point de vue de l'éducation, on pourrait aussi en parler derrière Blum. Il y a toujours des figures très...
1: Hélas, on avait fait le choix d'un sujet et encore on devra le survoler puisque
0: surtout
1: déjà à la fin de cette émission.
0: Quand nous jugeons aujourd'hui le Front Populaire, souvent nous sommes assez ingrats avec le Front Populaire parce que Blum, dans l'exercice du pouvoir, en dehors de l'été 36, va se retrouver face à des résistances et des obstacles quasi insurmontables. Des résistances venant de la situation française interne, le patronat, vous imaginez bien, à côté de ça, les cris du MEDEF à d'autres époques seraient d'une timidité extraordinaire. Mais en même temps, il y a les problèmes internationaux. Il y a la guerre d'Espagne qui éclate. Or, la guerre d'Espagne déchire de l'intérieur le Front populaire. Parce que les radicaux
1: sont férocement contre l'intervention.
0: Férocement, comme tu le dis, contre, parce que ce sont des pacifistes. C'est le souvenir de plus jamais ça de 14-18. Mmh. Donc, surtout pas. C'est aussi la position de l'Angleterre. Or, la France est alliée avec l'Angleterre. Donc, ce pauvre Léon Blum qui, de cœur, serait du soutien du gouvernement espagnol, qui est un gouvernement légitime, qui est un gouvernement...
1: On dit qu'il en a pleuré, Léon Blum,
0: tout à fait,
1: de la
0: non-intervention. Oui, oui, oui. C'est-à-dire que Blum n'a pas pris cette décision parce qu'il le voulait en tant que tel, mais contraint par des réalités politiques. Mm-hmm. C'est-à-dire que, bien des fois, quand on est dans l'exercice du pouvoir, on n'est pas toujours dans la possibilité de prendre des décisions conformes à ses voeux. On doit prendre des décisions qui, parfois, sont la moins pire dans une certaine situation. C'est pour ça que Léon Blum fera avec d'autres acteurs politiques en France, en sous-main, fera faire des livraisons d'armes minimes, évidemment, mais il faut savoir que Blum, en fait, a un double
1: couteau.
0: Déguisé
1: par le biais du Mexique.
0: Ouais. Bon, là, on va rentrer dans le détail des réseaux de comment approvisionner le gouvernement légitime espagnol, les républicains espagnols en armes, alors que de l'autre côté, du côté des pays fascistes, ils ne se gênent pas, ils le font ouvertement et massivement. Mais en fait, c'est parce que Léon Blum a un double couteau. Il a un couteau au point de vue des alliances internationales de la France avec l'Angleterre. Donc, or, l'alliance de l'Angleterre est indispensable face à l'Allemagne de Hitler. On est en 36. Là, c'est plus simplement la conquête. Désormais, c'est un régime puissant qui rentre dans sa politique de conquête. L'Anschluss est pour bientôt. L'occupation, la Tchécoslovaquie se vous dessine à l'horizon. Donc, on est obligé. Hein, en tant que gouvernement français, ils sont obligés de garder l'alliance avec l'Angleterre. Bon. Oui, ça, c'est le couteau international. Et puis, il y a le couteau interne, à savoir que comme le Front populaire est une alliance, eh bien, si les radicaux décident de saboter ou de s'opposer en tout cas à la position de Blum, en s'alliant par exemple momentanément pour voter contre lui avec les centristes ou la droite par exemple, si on revient sur le nombre de députés, les socialistes n'ont pas suffisamment de députés pour avoir une majorité à eux seuls. Donc on se retrouve pour Blum dans une situation qui est d'une difficulté, disons, quasiment impossible de faire quelque chose de vraiment correspondant à ses ambitions, ses idéaux, ses positions politiques. C'est pour ça que très vite, il va être obligé, et ça c'est dès le 13 février 1937, donc vous voyez, ça fait même pas un an après son élection, il va être obligé d'entamer ce qu'il appelait à l'époque une pause dans les réformes. C'est le 13 février 1937, suite à l'échec face à l'Allemagne, enfin au sens de s'opposer à la politique de réarmement de l'Allemagne, suite à la crise économique en France, parce qu'il y a une crise économique qui en même temps fait que l'augmentation de salaire obtenue au mois de juin est quasiment annulée par les effets de l'inflation. Il y a un problème aussi posé par la fuite des capitaux, par la stagnation de l'économie, donc en même temps la France doit accentuer son effort d'armement pour lutter contre l'Allemagne. Ouais. Elle loupe sa politique économique, notamment avec elle loupe une dévaluation et trop tard, elle va décider un alignement monétaire. Bon, je ne rentre pas dans le détail.
1: Blum arrête le processus.
0: Mais pas de gaieté de cœur, c'est-à-dire qu'en fait, il est contraint et forcé, parce que je l'ai dit en même temps, il n'a pas les pleins pouvoirs, il est dans une alliance extrêmement vulnérable, ce qui va amener, en fait, Blum, en janvier, à devoir officialiser une pause dans les réformes, mais surtout, le 22 juin, il est renversé, je dis bien, il est renversé, c'est pas lui qui décide de partir, il est renversé par un changement donc de la politique, notamment des radicaux, principalement à cause du coût des mesures sociales et de sa position, évidemment, face à la guerre d'Espagne. Parce qu'en fait, le Sénat va lui refuser de lui accorder les pleins pouvoirs, notamment financiers, pour résoudre la crise. Donc le 22 juin 1937, il est renversé, donc il est obligé de démissionner. Mais l'alliance du Front populaire, elle continue, Simplement, il est remplacé à la direction du gouvernement maintenant par un nouveau cabinet, qui est le cabinet Chautan. Alors Chautan, je vous en ai déjà parlé, c'est un de ces vieux routiers de cette France de la Troisième République classique parlementariste. C'était un radical, en plus. C'était lui sous l'affaire Stavinsky, hein, c'est son frère qui était l'avocat de Stavinsky, et lui il va être au pouvoir de juin 37 à mars 38, c'est-à-dire plus de temps que Léon Blum, ce qui veut dire en fait qu'à cette époque, à ce moment-là, à partir de juin 37, le Front Populaire au pouvoir garde encore ce nom, mais au point de vue de sa politique, en fait, il n'y a plus rien. On peut dire que c'est déjà fini. Il y aura une seconde expérience, toujours dans le cadre du Front Populaire, puisque l'Alliance est toujours officiellement opérative, en mars 38, du 13 mars au 7 avril, puisque Chautan doit démissionner. On rappelle Blum à ce moment-là pour former un cabinet, mais c'est en plus au même moment que l'invasion de l'Autriche par Hitler, c'est l'Anschluss, donc c'est en pleine chaos politique, donc Blum ne peut rien faire et démis le 7 avril, ça fait même pas un mois. Et il sera remplacé à partir du 10 avril par Daladier, qui va explicitement annoncer l'enterrement en grande pompe du Front Populaire, puisqu'il va dire il faut remettre la France au travail. Vous êtes en août 38 et je crois d'ailleurs que d'autres ont repris cette phrase, il faut remettre la France au travail. Mmh. Voilà.
1: Il remettra la France au travail et
0: en février 39 d'ailleurs, ben, les républicains espagnols s'effondreront devant la poussée franquiste. Mmh. Mais le Front Populaire, véritablement, depuis juin 37, n'est plus au pouvoir.
1: Voilà. Le Front Populaire avec lequel on a dit on est ingrat, sûrement parce qu'il aura peut-être pas mené la France vers la Deuxième Guerre mondiale. Pas pu mener la France vers la Deuxième Guerre mondiale.
0: Non, il n'a pas pu mettre en place les mesures vraiment qu'il aurait voulu. Mais...
1: Et puis surtout, oui. il n'a pas fait du conflit contre l'Allemagne une guerre pour les libertés, mais plutôt une guerre de protection.
0: C'était impossible à l'époque.
1: Et voilà, mais peut-être qu'il n'a pas su faire ça, le Front Populaire. Peut-être qu'il n'a pas su, justement soutenir l'Espagne républicaine, qui quelque part avait fait le premier Front Populaire européen. Avant la France, deux mois avant.
0: Oui, disons que...
1: Peut-être...
0: Ça, c'est peut-être à la lumière de l'histoire. C'est-à-dire
1: à la lumière
0: que
1: de l'histoire, bien sûr.
0: Le cadre du Front Populaire, c'est une alliance qui était dirigée contre l'Allemagne. Pour éviter, disons, une fascisation de la France et face à l'Allemagne. Ça, c'est au point de vue de la géopolitique. Ce qui fait que lorsque les communistes obtiendront une alliance avec l'Allemagne, eh bien, le Parti communiste n'aura plus de raison de soutenir le Front Populaire. C'est pour ça que le Front Populaire, j'ai dit, il a été créé à cause de ce péril de l'extrême droite en France. Mais une fois que, momentanément, le péril allemand sera, pour Moscou, écarté, en tout cas momentanément, eh bien, les communistes français seront finalement dans cette attitude, c'est pas dit explicitement, mais ne soutiendront plus le Front Populaire, ce qui fait que la SFIO de Blum se trouvera à peu près seule, finalement contre les radicaux, sans le soutien du PC, voire contre le Parti communiste, et ce qui fait que, cette expérience du Front Populaire s'inscrit à peu près dans une année maximum, dans une situation extrêmement tendue, conflictuelle. Et je pense aussi qu'il faut replacer le Front Populaire dans ses limites. Ce que nous disons aujourd'hui, ce qu'il aurait dû faire, je ne pense pas qu'au point de vue de la culture, de la société française, de la réalité du pays, il était possible qu'il le fasse de toute façon, notamment face à l'Allemagne.
1: Donc le Front Populaire, c'est terminé pour aujourd'hui. On pourra juste noter, hein, que c'est là qu'on a voulu prendre aujourd'hui, celui de la redéfinition du sens de la vie, vous l'avez dit, du sens du travail, du rôle du travail dans la vie des gens, donc tout simplement de la liberté, hein, avec le WEN.
0: Oui, c'est un processus,
1: c'est ça, la révolution,
0: entre autres, de désaliénation de l'homme face au travail.
1: Ben voilà.
0: Parce qu'il ne fallait pas simplement le désaliéner du capital, mais en soi du travail. N'oubliez pas Paul Lafargue et son droit à la paresse. Parce que sinon, on sera désaliéné, si je puis dire, du capital ou du patronat, mais on peut toujours l'être par rapport au travail s'il est présenté comme valeur finale de la vie, comme valeur axiomatique de l'existence. Et puis une autre fois, je vous parlerai aussi pourquoi ce Front Populaire a été tellement décrié, essentiellement par rapport à ce qu'on pourrait appeler aussi une volonté d'oubli, d'occultation, souvent extrêmement idéologique. C'est pour ça que notre mémoire à l'égard du Front populaire, ce n'est pas par hasard, malheureusement, si elle est aussi souvent lacunaire.
1: Au revoir, Éric Lohen.
0: Merci beaucoup.

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0: Bonsoir à toutes, bonsoir à tous. Merci d'être à l'écoute de l'émission Jazz City. L'émission de cette fin de semaine est consacrée à un big band qui vient du Valais. Ce big band s'appelle le Val Big Band. Et pour représenter cet orchestre venant de Sion, eh bien, j'ai en face de moi un des membres de l'orchestre, qui est saxophoniste ténor, qui est un grand amateur de jazz et puis aussi un amateur de flûte. Il s'agit de René-Claude Pleu. Bonsoir René-Claude.
1: Bonsoir Jean-Michel.
0: Comment vas-tu ?
1: Oh, je vais fort bien, d'autant plus qu'on va passer d'agréables moments avec quelques morceaux de l'orchestre du Val, Big Band.
0: Alors, qu'est-ce qu'on vient d'écouter déjà ?
1: Alors, nous venons d'entendre le Take the Train, composé par Billy Strayhorn et un peu remanié par Robbie Sedel. Je peux signaler les solistes qui sont Véronique Piller au piano, moi-même au saxophone ténor et l'excellent Philippe Demierre à la trompette.
0: Voilà. Et alors, ça a été enregistré quand, ce disque ?
1: Au mois de juin 1991.
0: Voilà, c'est pour le 20e anniversaire du Val Big Band.
1: Effectivement, l'orchestre a vécu 20 ans jusque-là.
0: Mm-hmm. 20 ans. Et alors, ça fait combien de temps que tu es dans cet orchestre, toi ?
1: Ça fait 7 ou 8 ans.
0: 7 ou 8 ans.
1: Oui.
0: Et alors, est-ce que tu pourrais peut-être nous présenter les musiciens de l'orchestre, quand même, que tout le monde soit cité et qu'on puisse un peu se rappeler des noms ?
1: Ah oui, certainement. D'ailleurs, je tiens à présenter notre directeur qui est Jean-Claude Mévillot, qui joue la clarinette, le sax ténor, la flûte. Jean-Claude Mévillot anime cet orchestre depuis bon nombre d'années. Je n'ai pas en mémoire à partir de... Je crois qu'il est depuis le début, le directeur de l'orchestre.
0: Mm-hmm.
1: Et le grand souci de ce chef, c'est de trouver des partitions qui correspondent au goût de chacun et surtout qui soient au niveau des possibilités de l'ensemble.
0: Mm-hmm.
1: Il est clair qu'un orchestre comme le Val Big Band demande une évolution constante à partir de l'époque presque archaïque. D'après les historiques qu'on peut lire dans différents articles, ça n'a pas été tout seul de fonder l'orchestre et de l'amener à jouer des choses telles qu'on vient d'en entendre, de Duke Ellington, de Count Basie, de Stan Kenton, de Toshiko Akiyoshi, de Sam Nestico, beaucoup. Mm-hmm. Évidemment, on se repose sur un répertoire swingant et compréhensible, perceptible à tous. Alors, Mévillo a quand même le grand souci de maintenir chez chacun l'intérêt et la passion de ces choses.
0: Ouais. Et puis, je sais que c'est pas facile. C'est déjà pas facile étant big band professionnel, mais alors étant big band amateur, c'est pas évident. Mais je crois que Jean-Claude Mévillot a réussi à tenir l'intérêt et à faire jouer cet orchestre et à découvrir toujours des gens, à faire venir des gens, parce que quand les gens partent, il faut retrouver des nouveaux.
1: Oui, évidemment, l'intérêt de chaque membre de l'orchestre fait de cet ensemble un orchestre vivant. Chacun pratique la musique chez lui, dans différentes sociétés, et puis les tâches sont réparties, nous avons tout un protocole, une hiérarchie administrative, mais c'est une chose qui est tout à fait compréhensible, du fait qu'on a quand même 20 à 22 musiciens avec tout le matériel que ça comporte, amplification, micro, bus, etc. On a même un carnot de ces maisons où les raclettes... sont pas si rares que ça. Mais pour dire que, à la suite de Jean-Claude Mévillot, effectivement, nous avons un président, qui est Jean-Louis Séverin, de Comté, qui est le lead trompette, et puis un excellent public relations qui est Raymond Minster, qui est chanteur et guitariste, bien sûr, c'est notre guitariste manouche, Bernard Cléva, qui joue le sax baryton, et puis on a encore un élément de repos qui est Pierre Chouvet, le tromboniste, qui s'occupe de l'argent.
0: Ah ouais, c'est question business.
1: Pour le reste, eh bien, je pourrais nommer chaque musicien séparément au cours de
0: l'émission. Alors, qu'est-ce que l'on va écouter maintenant ?
1: Alors, nous allons entendre de Antonio Carlos Jobim et Frank Mantus, Wave, ainsi que Light Hearted de Sammy Nestico.

0: 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Cette fin de semaine, bien, est consacrée, cette émission est consacrée à Oval Big Band et j'ai en face de moi un invité, mon invité de ce soir, qui est René-Claude Pleu, qui est saxophoniste ténor du Val Big Band qui habite Lausanne. Alors René-Claude, qu'est-ce qu'on vient d'entendre?
1: Alors nous venons d'entendre le Wave de Jobim avec les solistes suivants. À la trompette, c'est-à-dire au bugle plus précisément, nous avions Charlie Perrier, qui est une gloire valaisanne de la musique, Philippe Hénard au trombone, qui est également un vieux renard du jazz, pour mémoire ceux qui se souviennent de Madame Schwab, et Jean-Claude Mévillot au saxophone ténor qui nous a brossé un très joli solo. Ensuite, nous avons eu un thème valse jazz de Sammy Nestico et on a pu mettre Véronique Piller en valeur. Véronique Piller qui est également la pianiste du Big Band de Lausanne et qui est bien connue des amateurs de jazz du chorus à Lausanne.
0: Alors, ça c'est excellent, le titre s'appelait Light Hearted, c'est pas facile à prononcer, de Sammy Nestico. Et alors, ce Big Band, comment s'est-il formé? Est-ce que tu le sais, toi? Qui a eu l'idée? Comment ça s'est fait, en fait, au départ?
1: Parfois, ceux qui, en 71, par un soir d'automne, s'étaient retrouvés dans un bistrot d'Eviona pour lancer l'idée d'une grande formation, un noyau de passionnés qui avait nom Jean-Claude Mévillot, Bernard Cléva, Jean-Michel Boulnois, Michel Putala, Fernand Roserens, Jean-Claude Pochon, Willy Schnorr, Gabi Vernet, etc. Dans le fond, une espèce de bric-à-brac sorti de la musique qui tirait autant de la fanfare que de la fameuse guinguette. Ensuite, les débuts qui furent laborieux hétéroclites. Les cuivres sonnaient parfois comme dans des défilés, le feeling relève de l'utopie, mais dans leur cœur et au fond de leur trip, les copains qui vont constituer la première formation sentent que ça vient. Et répétition après répétition, on corrige les emportements, les égarements, l'absence d'improvisation, etc. Et sur le blues, on remet l'ouvrage. Et voilà que les cuivres s'éclatent, que les soufflants chuintent à en pleurer, que les électrocardiogrammes de la rythmique font bondir jusqu'au professeur. La calligraphie renaît d'une écriture appliquée. Ce fut une aventure. Il est vrai que 20 ans après, le comtesse Jean-Claude Mévillot qui dirige le Val Big Band, c'est merveille, et dit quand on se lance dans une aventure comme celle-ci, on pense que ça va durer un an ou deux. À 10 ans, on se dit que c'est formidable. Et les 20 ans, ça paraît encore loin. Mais une fois qu'on y est, c'est extraordinaire.

0: Alors les amoureux de la clarinette me comprendront. Personnellement, je n'ai jamais bien su si c'est à cause de Artie Shaw ou de Benny Goodman que j'ai décidé d'apprendre à jouer de la clarinette. Mais je n'ai jamais entendu jouer Begin the Begin par un ensemble quelconque sans émotion. Il faut bien se reporter que dans les années 43-44, quand on a entendu ça sur la radio américaine, ça a provoqué un sacré impact, alors qu'on était plutôt du côté de l'écoute de Bechet, de Jimmy Noon, etc. Toutefois, le Begin the Begin que le Val Big Band vient d'interpréter comporte Jean-Claude Mévillot comme soliste, et il est vraiment très très près de la vérité.
1: Je pense, hein.
0: C'est toujours une grande joie de l'entendre jouer ce Begin the Begin. À chaque concert, je lui demande de le placer.
1: Et c'est vrai, il est vraiment dans le ton, il est vraiment dans l'esprit, il n'est pas à côté, comme on dit, il est vraiment dedans. Hein?
0: Ce serait dommage de considérer ce genre de morceaux comme peut-être démodés, mais finalement, il y a beaucoup à puiser dans la musique d'Artie Shaw. D'ailleurs, sa propre histoire et l'histoire de son orchestre nous révèlent des grandes richesses.
1: C'est tout à fait.
0: Il a fait travailler des musiciens noirs, il avait un orchestre mix, il a eu Billie Holiday, il a eu Roy Eldridge, il a eu beaucoup de grands musiciens, et ses arrangements étaient très soignés. Et pour l'époque, ça méritait vraiment d'être entendu et d'avoir un succès populaire.
1: Et alors, donc, Begin the Begin, je le rappelle, donc, c'est une composition de M. Cole Porter. Et l'arrangement ici, est-ce que tu peux peut-être nous donner...
0: Oui, c'est adapté par Robbie Sedel, notre cher Robbie, qui se donne un mal fou sur des coins de table pour nous remanier des arrangements. C'est un immense talent.
1: Oui, tu peux nous en parler en quelques mots.
0: Oh ben, Robbie Sedel, oui, on lui doit beaucoup. D'ailleurs, il nous a fait cadeau de pas mal, d'un assez grand nombre d'arrangements dans lesquels on peut puiser et enrichir notre répertoire. D'autre part, la collaboration avec Robbie se place au niveau du remplacement d'un musicien, par exemple. Il vient très volontiers jouer avec nous. J'ai passé une année chez lui. Sa rigueur, sa profondeur en musique m'a émerveillé. En parlant de Robbie Sedel, est lié le souvenir de Bernard Hoguet, qui est disparu en 91 et qui a donc été remplacé par Véronique Piller par la suite.
1: Et Robbie Sedel, il a quel âge maintenant?
0: Je serais bien emprunté de le dire.
1: À peu près.
0: Je ne sais pas, moi qui suis dans les vétérans, je crois qu'on va avoir une bonne dizaine d'années de moins que moi.
1: Ouais.
0: Je ne voudrais pas me tromper de beaucoup.
1: Et alors, il arrange donc, il a son propre big band et il arrange aussi pour chez vous.
0: Oui, et puis il a une carrière de musicien qui s'étend au-delà des frontières de la Suisse, une carrière internationale. Au fil des années, il a peaufiné son orchestre, il n'a cessé d'accumuler d'excellents solistes, il a toujours eu un très bon registre de sax, trompette et trombone, et la merveilleuse section rythmique qu'on lui connaît avec Petit Mermet, Jean-Yves Petiot. Et maintenant, c'est Francis Bolland qui tient le piano.
1: Ah, c'est Francis Bolland, hein, je ne savais pas. Francis Bolland, qui ne connaît pas Francis Bolland?
0: Enfin, dans les dernières nouvelles que j'ai eues de l'orchestre.
1: Voilà, Francis Bolland, évidemment, pianiste, compositeur, arrangeur, il a tenu un fabuleux orchestre, le Francis Bolland, Kenny Clarke Big Band.
0: Eh oui, c'est la réputation américaine, évidemment.
1: Évidemment. Alors, je crois qu'on va écouter un autre titre maintenant.
0: Je pourrais proposer un rythme différent. Si on prend une ballade, notre Charles Trenet, toujours revu et corrigé par Robbie Sedel, il s'agit de I Wish You Love, qui veut dire Que reste-t-il de nos amours en français.
1: Voilà.
0: Donc, Que reste-t-il de nos amours? On va voir ce qu'il en reste avec Charlie Perrier à la trompette, donc René-Claude Pleu au saxophone ténor, et le Val Big Band, bien sûr.

0: 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Cette émission est consacrée ce soir au Val Big Band, le Big Band du Valais. Et j'ai en face de moi René-Claude Pleu, saxophoniste ténor, et clarinettiste, et flûtiste, et siffleur, oui, et oui, il me souffle tout ça au fur et à mesure. Oui, c'est un siffleur hors pair aussi, c'est un grand amateur de flûte, c'est un amateur aussi de clarinette, et il fait partie du Val Big Band. Alors, René-Claude, nous avons pu entendre une composition de Charles Trenet, arrangée par Robbie Seidel, qui s'intitule « I Wish You Love ». En petite parenthèse, tu sais quel est le pianiste jazz américain qui a mis les paroles en anglais sur ce I Wish You Love? Non.
1: Ah non.
0: Earl Hines. Eh ben, c'est Earl Hines qui a écrit les lyriques et qui a donné ce titre I Wish You Love.
1: Et la première version américaine que j'ai entendue de ce thème, c'est lorsqu'avec l'orchestre de Pierre Auguet, au Splendid, nous avons accompagné les Peter Sisters.
0: Ah ouais?
1: Le trio des Peter Sisters chantait « I wish you love ». Et notre regretté Willy Rocha, pianiste, était tombé amoureux de la cadette. On en parle encore.
0: Alors, le Val Big Band, bien sûr, fête cette année son 21e anniversaire. Alors, René-Claude, bon, on parle du répertoire. Dans cet orchestre, à peu près combien de morceaux vous avez au répertoire, en fait, dans vos valises, environ, quoi?
1: Il faut compter environ 180 à 200 morceaux pouvant être joués sur le champ.
0: C'est
1: un orchestre qui répète très régulièrement, c'est pas moins de 45 à 50 répétitions par année, et tout le monde est présent avec une comptabilité des absents, mais en général les absents c'est des 14 majeurs. Tout le monde se fait un devoir d'être à la répétition. Ouais. D'ailleurs, c'est un besoin pour chacun de jouer, d'ouvrir les coffres. La coffringite, ça n'existe pas chez nous.
0: Alors, une autre question, là, on parlait du personnel. Est-ce que tu pourrais peut-être nous citer, est-ce que dans ce Val Big Band, y a-t-il eu des gens qui sont devenus par la suite célèbres dans nos contrées régionales?
1: À vrai dire, nous avons eu peu l'occasion d'engager des guest stars étrangères. C'est un orchestre qui a travaillé sur un territoire local, mais on a eu un immense plaisir de recevoir Peter Candiotto et Raymond Cour lors d'une soirée du 20e anniversaire de l'orchestre l'année passée, et au cours de laquelle nous avions interprété des thèmes de Parker, qui est le Scrapple from the Apple, ou le I Was That I Used to Be, ou Song for Miser de Aura Silver, des choses où Raymond Cour et Peter Candiotto ont pris un pied magistral.
0: Donc c'était bien pour vous d'avoir ces guest stars.
1: Alors évidemment, Raymond Cour, c'est un musicien que je pratique depuis plus de 40 ans, parce qu'on a débuté en somme ensemble dans l'orchestre de Pierre Auguet, donc qui avait constitué un big band dans les années 47, 48, 49, 50. Nous faisons les concours de jazz à Zurich, etc. Enfin, la réputation de Pierre Auguet n'était plus à faire. Malheureusement, il est décédé en 79. Et il a laissé derrière lui une empreinte chez beaucoup de musiciens jeunes d'abord, qui ont vieilli par la suite, mais enfin lesquels pratiquent toujours et se retrouvent. C'est certain.
0: J'en entends souvent parler, en tout cas autour de moi.
1: Oui, c'est évident. On a des amis communs.
0: Ouais.
1: Pour ne pas citer M. Roland de la Créta.
0: Eh oui, une fois de plus.
1: Alors, en somme, lui monopolise la mémoire de tous les musiciens passés, présents et futurs.
0: Et ouais, c'est juste. Il nous a même dit qu'il a débuté dans cet orchestre à l'âge de 17 ans.
1: Ah oui, il n'avait pas l'âge de rentrer dans le dancing.
0: Voilà.
1: Oui, c'est juste. Et
0: ouais.
1: Mais Roland pratique toujours aussi, on soit régulièrement.
0: C'est sûr. Alors,
1: Raymond Cour fait de nouveau appel à nous prochainement et m'a demandé si nous serions disposés de remettre, la compresse.

0: Chez un musicien de cette envergure, c'est un très bon signe. Ça stimule beaucoup tout le monde et voilà. on aime beaucoup cette personne. Il est vrai que ça va nous amener à orienter le répertoire de l'orchestre vers des œuvres peut-être plus contemporaines.
1: Alors, je pense que nous avons, enfin, tu as choisi maintenant du Val Big Band deux thèmes qui vont s'enchaîner. Un classique des classiques de George Gershwin.
0: Eh oui, le Foggy Day. George Gershwin et Dave Volp.
1: Mm-hmm. Tu peux peut-être nous dire les solistes?
0: Alors, les solistes seront Philippe Hénard, le tromboniste, Jean-Claude Mévillot, clarinettiste, et Véronique Piller.
1: Et puis, ensuite, nous allons écouter un autre compositeur-arrangeur plus contemporain, entre guillemets, si on veut, c'est M. Lenny House.
0: Alors, Lenny House, pour lequel j'ai une admiration sans borne, qui est l'éditeur de maintes méthodes et arrangements musicaux destinés à des élèves. On utilise ce matériel et justement, c'est toujours un grand bonheur de jouer les partitions de Lenny House, qui est donc un saxophoniste, qui était le conseiller musical de
1: Stan Kenton.
0: Oui, mais plus particulièrement et récemment du film qui a été fait sur Bird.
1: Bien sûr.
0: Alors, après Foggy Day, nous pourrions entendre My Next Time de Lenny House.

0: Vous êtes sur Radio Zone 93,8 MHz dans l'émission Jazz City consacrée au Val Big Band. J'ai en face de moi René-Claude Pleu. Et nous venons d'entendre deux titres, Foggy Day et Maybe Next Time.
1: Oui, à propos de Foggy Day, si nous nous sommes nourris des musiques de Duke Ellington, de Basie et de tous les grands musiciens de jazz noir, il n'échappe à personne que Philippe Hénard a entendu Stan Kenton et le duo Franck Rosolino et Carl Fontana.
0: Ça, c'est sûr. On l'a dit d'ailleurs. Hein. Alors, tu pourrais peut-être nous présenter les gamins de l'orchestre.
1: Alors,
0: qui joue dans cet orchestre?
1: Eh bien, si je commence par le chef qui est donc Jean-Claude Mébillot, nous avons aux trompettes Benoît Bruchet, Maurice Migliaccio, Charlie Perrier, Jacques Hirault, Stéphane Rossini, Jean-Louis Séverin, le lead et président de l'orchestre, Philippe Demierre dans le premier enregistrement qui était un soliste invité. Philippe Demierre qui est donc trompettiste chez Robbie Sedel.
0: Aussi, oui.
1: Qui nous a fait un grand plaisir, il a bien joué. Mm-hmm. La section des trombones, c'est Philippe Hénard qui est le lead, René Ray, Jean-Pierre Rouff qui joue le basse trombone. Il élargit les accords avec des basses de trombone. Mm-hmm. Il est à côté de moi en répétition, je me régale. Mm-hmm. Pierre Chouvet et Michel Trinquerini qui est un co-lead aussi. Très bonne première voix. Saxophone. Alors les saxophones, c'est important les saxophones. Nous avons Bernard Cléva au baryton sax. Pierre Fournier qui est alto sax et lead. Roland Métraillé, sax ténor. Moi-même, donc sax ténor, clarinette et flûte, on n'insiste pas. Jean-Michel Solio, alto sax et soprano saxophone. Au piano, Véronique Piller et Jean-François Dessibourg.
0: Oui, ce partage. Hein.
1: Oui, oui, c'était une nécessité. Guitare, Raymond Minster. Et guitare basse, Jean-François Putala. Et à la batterie, Grégoire Gaulle.
0: Ok. Alors maintenant qu'on a présenté les musiciens, les gamins de l'orchestre...
1: Pour moi, ce sont des gamins.
0: Voilà.
1: Je crois que le plus jeune a 25 ans de moins que moi.
0: Ah ouais, d'accord. Je pose une petite question là. Bon, dans le disque, nous entendons beaucoup de classiques, mais est-ce que, à votre répertoire, vous n'avez pas des choses un peu plus nouvelles, contemporaines? Est-ce que c'est en vue
1: C'est une grande préoccupation des musiciens et du directeur de pouvoir produire un orchestre qui joue des pièces plus contemporaines, je dirais plus modernes, si le terme est juste.
0: Entre guillemets. Oui.
1: Mais. Il est clair que les contraintes qui nous sont imposées par les personnes qui engagent l'orchestre, contraintes sont toujours les mêmes, c'est de l'ordre, écoutez, est-ce que vous n'êtes pas trop jazz, est-ce que si, est-ce que ça? Alors, il est évident que maintenant, on a quand même réussi à faire un bilan de cet orchestre, et nous sommes rendus compte qu'on pouvait très bien interpréter des pièces qui sont beaucoup plus élaborées, et plus actuel dans la combinaison des timbres, dans la recherche des rythmes, etc. Alors, il est vrai que la saison de répétition qui recommence incessamment va nous amener à travailler quantité de morceaux qui seront destinés à un public jazz.
0: Plus jazz.
1: Plus jazz. Oui. Et là, nous avons des noms d'auteurs de pièces comme Rob McConnell.
0: Ah.
1: Oui, bien sûr. Toshiko Akiyoshi, Quincy Jones, et j'en passe, mm-hmm. N'est-ce pas?
0: Donc, des choses plus modernes.
1: Qui nous permettra quand même de placer certains arrangements superbes de Body and Soul, de pièces qui nous rappelleront certaines œuvres jouées avec Clifford Brown en solo, Big Band de Basie récent.
0: Voilà.
1: Je crois qu'on a de la matière, mais il faut beaucoup chercher, faire venir des partitions d'Amérique, etc., faire des en somme, avant-premières aux répétitions.
0: Ouais, ça, c'est un boulot monstre.
1: Oui, ça demande pas mal de travail, mais enfin, il est évident que dans cet orchestre, tout le monde est lecteur, on a quand même une relative facilité à dégager un répertoire. Mmh.

0: Dark Orchid de Samin Estico. Voilà une partition que lorsque Jean-Claude nous l'a mis sous les yeux, on en est tombé amoureux.
1: Ben moi aussi. Et quels sont les solistes ici?
0: Alors Jean-Claude Mévillot au saxophone ténor et Charlie Perrier à la trompette.
1: Ouais, tombé amoureux, et tu voulais dire quelque chose d'autre?
0: Simplement que c'est une musique qui sonne vraiment dans la voix que
1: on a dis-
0: atteindre
1: en ce moment. Dont on a discuté tout à l'heure, un peu
0: ouais,
1: plus moderne.
0: Oui, ouais, ce style de musique serait un peu l'ouverture.
1: Voilà. Ok. Alors, on arrive à la fin de l'émission, René-Claude, déjà. Alors, une question déjà, pour les gens qui seraient intéressés, qui contacter, en fait?
0: Ah, c'est important, ça.
1: Voilà, ça, c'est important.
0: Le management.
1: Voilà, management.
0: Eh bien, je citerai le premier nom, c'est Raymond Minster,
1: mm-hmm.
0: M-I-N-S-T-E-R,
1: mm-hmm.
0: route de la Guémie, 31, Villa Mérose, CH3960 à Sierre. Téléphone également?
1: Téléphone.
0: Alors, 027 55 32 58.
1: Et puis, les gens qui veulent plus
0: je vous donne encore un autre nom.
1: Oui, tout à fait.
0: Alors, c'est Bernard Cléva, C-L-A-I-V-A-Z, rue d'Auch 14, CH1920 Martigny. Et téléphone 026 22 20 36.
1: Et si ça a été trop vite, les gens peuvent toujours nous appeler à Radio Zone au bien sûr 022 329 8104. Ils m'appellent et moi je leur donnerai toutes les coordonnées qu'ils veulent au cas où. OK.
0: Bon, mon cher Jean-Michel, je suis vraiment très très touché de l'intérêt que tu portes à cet enregistrement et à l'orchestre.
1: Mais écoute, c'est formidable, il faut parler de tout, l'émission de Jazz City est ouverte à tout le monde, donc il faut aussi bien parler des gens connus, des gens moins connus, des professionnels et des non-professionnels.
0: Oui,
1: tout le monde mérite d'être cité dans la vie. Alors, René-Claude, bien, je te remercie d'avoir participé à cette émission et d'être venu présenter Serval Big Band. Et puis, eh bien, écoute, nous reprenons contact car nous allons faire une émission, mais cette fois-ci plus personnelle, car je vais t'inviter, toi, pour une émission spéciale.
0: Je prépare mon laïus.
1: Exactement.
0: Et mon dictionnaire du jazz.
1: Exact. En tout cas, tu sais que la porte est ouverte.
0: Très volontiers.
1: Bonne soirée à toi, René-Claude, merci.
0: Et à toi de même.
1: Jean-Michel Reisser de Radio Zone 93,8 MHz vous souhaite une excellente soirée, vous souhaite un très bon week-end, vous donnera rendez-vous à lundi 22h pour une nouvelle émission de jazz, ou alors dans une semaine, vendredi prochain 21h pour une nouvelle émission de Jazz City. Bonne soirée à toutes. Au revoir.